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0: Nathalie Servet avec vous pour ces informations. Bonjour à toutes et à tous. De plus en plus de jeunes fuguent. Child Focus reçoit chaque jour 5 nouveaux signalements d'enfants qui ont fugué de leur domicile ou de leur institution. Au total, l'an dernier, Child Focus a reçu près de 2150 signalements. C'est 20% de plus qu'en 2024. Mais surtout, Child Focus constate que beaucoup d'enfants récidivent. C'est pourquoi l'organisation lance aujourd'hui une campagne de sensibilisation pour encourager parents, éducateurs et travailleurs sociaux à être attentifs au bien-être des jeunes afin que la fugue ne devienne pas la seule issue pour eux. Incident hier soir à Gerpine dans le Hainaut lors de la Sainte-Rolande. Vers 18h30, un cheval a foncé dans la foule là où se tenaient les festivités folkloriques. Plus de 1000 personnes étaient rassemblées à cet endroit. Une dizaine de participants ont été blessés sans gravité. Les festivités ont repris très tôt ce matin et se déroulent jusqu'à demain soir. Une enquête pour meurtre a été ouverte à Rennes en France après la découverte du cadavre d'un petit garçon de 12 ans. Une serviette de bain mouillée, nouée, très serrée autour de son cou. Selon le parquet, les circonstances des faits qui ont conduit à la mort de ce jeune garçon restent encore à établir. Mais l'intervention d'une autre personne fait partie des hypothèses. Toujours en France, deux baigneurs ont été emportés par des courants sur le littoral de Gironde alors que les plages françaises sont très fréquentées en raison de la chaleur. Une chaleur meurtrière également lors d'une course à pied à Paris. Un participant est décédé durant l'événement et une dizaine de coureurs d'une autre manifestation en banlieue parisienne ont été hospitalisés en urgence absolue. Donald Trump tempère les espoirs d'un accord imminent avec l'Iran pour mettre durablement fin à la guerre au Moyen-Orient. Près de 7 semaines après l'annonce d'une trêve, des divergences demeurent notamment par rapport au programme nucléaire iranien. En Formule 1, l'Italien Kimi Antonelli a remporté sa 4e victoire consécutive cette saison en s'adjugeant le Grand Prix du Canada de Formule 1. Le pilote Mercedes a notamment bénéficié de l'abandon de son coéquipier George Russell. Le Britannique Lewis Hamilton termine 2e et c'est le Néerlandais Max Verstappen qui complète le podium. Enfin, en football, l'Union Saint-Gilloise a humilié Anderlecht pour son dernier match Champions Playoff avec une victoire 5-1. Le club de Bruges, désormais officiellement champion de la saison, a battu la Gantoise 5-0. Les Gantois terminent 5e et joueront le barrage européen puisque Saint-Tron a battu Malines 3-0. Fin de ces infos, très bon réveil.
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0: ça c'est Rosalia.
1: Il est avec Rao Alejandro et ils vont me chanter Besso ce matin. Et puis on va retrouver Orelsan dans la suite.
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0: On l'écoutera ailleurs pour bien démarrer cette nouvelle heure sur Typique.
1: Il est pas si loin de nous, hein, il est en playlist. Qu'est-ce qu'il raconte,
0: lui?
1: Mais qu'est-ce qu'il dit?
0: Il en dit des bêtises. Oh là là.
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0: Pour le coup, en ce lundi.
1: Est-ce qu'on doit vraiment vous le dire? Est-ce que vous n'êtes pas déjà au courant? J'ai quand même fait une petite blague à Marie.
0: Oui, j'y ai cru.
1: J'ai ouvert mon ordi, je me suis dit, oh, mais il drache aujourd'hui. Il m'a regardé tout paniqué. Non, non, non, ne vous inquiétez pas, il va faire tout beau. Un beau soleil encore, un temps bien sec. Et des températures qui sont encore très chaudes. 26 degrés à la mer si vous y êtes pour ce long week-end. 29, ça c'est pour Bruxelles. Et de 26 à 31 degrés partout ailleurs. Profitez-en bien.
0: C'était un jour férié aujourd'hui. Donc voilà, profitez, sortez, allez faire des choses en extérieur. Et surtout, restez bien branché sur Typique. Il y a plein de choses pour vous ce matin. On va démarrer avec Olivia Dean. Juste avant, voici Rosalie et Rao Alejandro. On écoute Besso sur Typique.

0: On écoutera Mojo dans un instant, on sort Typique.
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0: Bonjour, 7h07 ce matin. Merci d'être branché sur Typique. On espère que vous allez bien.
2: Ouais, comment ça va de votre côté? Est-ce que vous êtes en journée de repos et que là vous vous êtes réveillé avec ce beau soleil qui brille dans le ciel, ou est-ce que vous allez à travailler? Il y avait quand même quelques voitures sur la route.
0: Oui, c'est vrai.
2: Quelques-unes quand même. Dites-nous dans quel cas de figure vous vous trouvez. Est-ce que vous allez bosser? Est-ce que vous allez pouvoir vous reposer? Peut-être aller à la mer aussi. J'ai l'impression que tout le monde a la même idée, c'est de partir à la mer.
0: Oui, apparemment hier c'était full hein, sur la route. Direction la côte belge. Bon, ben profitez bien de votre journée. Ceux qui sont boulot aujourd'hui, courage et on pense à vous, on est à vous évidemment.
2: Ouais, et puis si vous voulez nous dire tout ça, c'est sur le WhatsApp 0471 200 300.
0: Alors, il y aura du cadeau bien évidemment ce matin, puisque jour férié, ok, mais on est quand même là pour vous gâter avec un très chouette cadeau, puisqu'on va vous emmener à Forestia.
2: Yes, on vous offre ça dans les prochaines minutes, ne bougez pas. En attendant du très bon, on va écouter Mojo et puis là tout de suite Orelsan.

0: Bon réveil, merci d'avoir choisi Typique pour ouvrir les yeux ce matin, 7h14 minutes. On est avec vous, hein, c'est le réveil de Typique Weekend. Il y aura DJ Snake dans un instant.
1: On écoutera Paradise. C'est peut-être ce que vous vous dites là, avec ce beau soleil, les températures qui sont chaudes, surtout si vous êtes en congé et que vous avez pu en profiter. Peut-être que vous vous dites, oh mais si ça c'est pas le paradis quand même d'avoir un long week-end comme ça aussi beau. Vous nous dites sur le WhatsApp 0471 200 300, quel est le programme de la journée. Tiens, est-ce que justement vous allez en profiter? Est-ce que vous allez travailler? Si c'est le cas, si vous bossez, essayez peut-être de profiter, de prendre une petite pause dehors,
0: après,
1: vous aérer quoi.
0: C'est toujours très chouette aussi de bosser sous le soleil. C'est mieux que bosser sous la pluie. Hein.
1: Honnêtement, je sais pas toi. Mais moi, je me réveille le matin avec, je sais pas, un autre sentiment. Et puis là, ici, la route, plein soleil. Je me suis dit, attends, il y a quelques mois, là, il faisait noir charbon nuit. Et là, maintenant, il fait plein soleil pour aller travailler. Mais qu'est-ce que c'est gai.
0: C'est ça. On démarre de la maison à 6h du mat avec les lunettes de soleil, quoi.
1: Et ouais, ouais, ça fait plaisir. Dites-nous sur le WhatsApp 0471 200 300, quel sera le programme pour vous aujourd'hui.
0: Pendant que vous écrivez tout ça, DJ Snake arrivera dans un instant. Il y aura aussi Milky dans la suite. Vous êtes sur Typique, restez bien là.
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0: Et tous vos messages. On vous pose la question de quel sera le programme aujourd'hui. Olivier, lui, il est en route pour un rallye Rotary et il le fait à l'écoute de Tipeee et ça, c'est plutôt pas mal.
1: Dominique est branché aussi ce matin. Yves également. Puis il y a Florine qui bosse peut-être comme pas mal d'entre vous.
0: Ouais, Florine qui travaille à la ferme et qui est donc s'apprête à la traite et puis après aller sur les champs. Dites-nous hein, quel sera le programme de votre côté. 0471 200 300, c'est gratuit. Peut-être que vous bossez, peut-être que vous allez profiter de la journée, peut-être que vous en profitez, là il est 7h23, il fait pas trop chaud pour aller faire du sport. Vous nous dites tout ça sur le WhatsApp.
1: Est-ce que ça vous dit de démarrer là peut-être tranquillement la journée avec un petit Christina Aguilera pour le souvenir?
0: Oui, en plus, ouais, un petit souvenir comme ça de grand matin, on dit pas non.
1: Eh bien c'est parti.

0: Belle matinée, bon début de journée, 7h32. Vous êtes sur Typique ce matin. Bonjour, on espère que vous allez bien. Nous sommes le 25 mai aujourd'hui, jour férié, la plupart profitent, les autres bossent peut-être, courage, on est avec vous.
1: Ouais, on passe la journée avec vous et avec le temps qu'on a là pour l'instant, clairement on a déjà envie de partir en vacances, en tout cas on s'apprête aux prochaines vacances.
0: Oui, ça c'est vrai, je pense qu'on commence doucement à y réfléchir. Vous êtes parti où, tiens, récemment, c'est quoi vos dernières vacances? Pas forcément les dernières, mais celles que vous avez fait sur l'année jusqu'à présent.
1: Ouais, ou peut-être que vous êtes même parti ce week-end, ça peut être aussi à la côte belge, ça marche évidemment. Ça peut être en Ardennes, ça peut être ici, pas très loin parce que vous avez fait un petit city trip, ou peut-être que vous êtes parti, j'en sais rien, en Italie, en Espagne, peut-être un petit peu plus loin. Dites-nous sur le WhatsApp 0471 200 300, c'est totalement gratuit.
0: On vous pose la question parce qu'on a lu une étude à l'instant qui nous révèle le nombre de fois qu'on doit partir en city trip, en week-end, en vacances, sur l'année pour être en bonne santé.
1: Ouais, et on vous révèle ça dans la suite sur Typique.
0: Il y aura Eminem. Pendant que vous réfléchissez à nous écrire tout ça sur le WhatsApp, évidemment, il sera avec Rihanna.
1: Et puis Paul Kalkbrenner, Stromae aussi, ça arrive dans un instant, ce sera Que ce soit clair.
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0: On a des destinations qui nous font rêver sur le WhatsApp. Par exemple, Jean-François qui est parti en Turquie, qui va maintenant au Maroc. Et puis, on a un message aussi de Pierre. Mais Pierre, il fait le boulot rêvé, j'ai envie de dire. Il est chauffeur de car de tourisme. Et du coup, il est tout le temps en city trip.
1: D'accord.
0: Mais je dois faire ça, en fait, comme boulot.
1: Après, ça veut dire qu'il travaille.
0: Oui, ah oui, bien sûr. Mais tu vois des paysages, tu manges de la bonne nourriture, t'as plein de gens que tu rencontres et tout, c'est trop cool.
1: Toi, l'avantage, c'est que t'es tout le temps en city trip, mais pas forcément pour bosser. Donc ça, c'est le top. C'est le top.
0: Ça y est, on m'affiche.
1: Voilà. Non, mais on vous demande ça parce qu'il y a une étude. On est tombé sur une étude, justement, qui explique que partir régulièrement en vacances, eh bien, ce serait essentiel pour éviter le stress et surtout pour éviter les burn-out.
0: Et on a trouvé le rythme idéal dans cet article, c'est de partir tous les deux mois. Voilà. Tous les deux mois.
1: Alors, voilà. Ici, dans l'équipe, sur Artipique, c'est tout ou rien. Il y a Vanessa qui est loin du stress et du burn-out, puisque elle part un nombre incalculable de fois en vacances.
0: Tu sais que ces derniers temps, je suis partie vraiment tous les deux mois.
1: Oui,
0: je suis partie en décembre, en février, je repars bientôt.
1: Voilà. Et puis, il y a moi qui ne suis plus partie depuis au moins 5 ans.
0: Oui, mais ça, c'est ton problème.
1: Ah oui, mais je ne m'en plains pas.
0: Tu es en vacances avec moi et tu ne veux pas venir. Après, je suis soi-disant sa collègue préférée. Il ne veut pas venir avec moi en vacances, non, mais oh. Après, quand on dit vacances, évidemment, ça peut aussi être un petit oui. Un petit city trip, quelques jours dans la nature aussi, ça marche très bien.
1: Là, c'est vrai. Et le plus beau justement dans cette étude, c'est qu'on précise pas forcément quel type de vacances. Donc le luxe ne change rien. Techniquement, vous pouvez aller manger un sandwich triangle dans un bungalow dans le fin fond des Ardennes. Ça peut être considéré comme des vacances.
0: Hein. Ouais, clairement. En fait, tant que vous êtes dans un univers qui est dépaysant, ça marche. Le cerveau, il a juste besoin de vraies coupures pour récupérer. Et tu sais quoi?
1: Non.
0: Dans deux semaines pile.
1: Oh là là.
0: À cette heure-ci. Je suis en train de boire un café avec mon croissant al Nutella en Italie.
1: Je sais pas pourquoi ça m'étonne pas.
0: Oh, j'ai hâte. Le soleil, l'Italie, les pâtes, la pizza. Oh là là là là là là. J'arrête pas de regarder des photos et tout. Je vais à Rome là. Oh, j'ai hâte.
1: Et t'as pas honte de nous dire ça?
0: Mais non, écoute, je t'ai invité.
1: Oui, c'est vrai.
0: Tu veux pas venir? Tu te débrouilles, je t'enverrai des photos. Je te ramènerai peut-être un petit bout de pizza si t'es gentil.
1: C'est gentil. Bah, j'imagine la tête de la pizza. Bon, dites-nous, 0471-200-300, il y a des vacances qui sont prévues de votre côté, des city trips comme ça, peut-être même du glamping, hein, c'est super à la mode pour le moment.
0: Vous nous dites sur le WhatsApp 0471-200-300, tu sais quoi, avec cette musique-là, j'y suis déjà.
1: Et tu pars combien de temps?
0: Je pars 5 jours, ça va, c'est un petit voyage.
1: Ouais, bon. D'accord, parfait, c'est vrai que ça fait du bien. Ça
0: ouais.
1: Fait du bien. Kygo, lui, va faire beaucoup de bien aussi ce matin, et puis Sef Dalisa arrive dans la foulée, sort typique.

7h44, sortie pique. On vous pose la question ce matin, savoir où vous êtes parti en vacances durant l'année, ou où est-ce que vous allez partir peut-être dans les prochaines semaines, les prochains mois. 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

0: écoutera Water Under the Bridge.
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0: Belle matinée sur Topix, toute nouvelle heure qu'on va démarrer tout de suite avec Harry Styles.
1: Et ce qui est génial, c'est qu'il n'est pas tout seul en playlist. Olivia Rodrigo arrive aussi.
0: On va écouter Drop Dead pour bien démarrer cette nouvelle heure sur Topix. Est-ce qu'on a du mal à se remettre du barbecue d'hier soir?
1: Oh là là, la saucisse, les sparrips, les petites patates ou les légumes grillés. Oh, ça me donne envie là. 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
0: Et justement, est-ce qu'on va pouvoir refaire un barbecue aujourd'hui?
1: Oh oui, si vous êtes gourmand, que vous en avez déjà mangé un hier et que vous voulez encore en manger un aujourd'hui, les restes, tu vois. Ah ben, ça sera possible. Parce qu'il va faire beau, il va faire chaud, ensoleillé, pas un nuage à l'horizon, quasiment pas. Des températures qui vont atteindre les 26 degrés à la côte, 29, ça c'est pour Bruxelles, de 26 à 31 degrés partout ailleurs. Essayez d'en profiter un petit peu. Hein.
0: Profitez de votre journée, évidemment. Courage à ceux qui bossent ce matin. On se fait plaisir avec la Swedish House Mafia qui nous rejoindra dans un instant, juste après Harry Styles. Le voici avec American Girls.

0: 8h07, sortie pique, très bon lundi, merci de démarrer la semaine avec nous. Charlotte Cardin, tant pis pour elle, dans un instant il y aura Olivia Rodrigo aussi.
1: Pour ou contre ?
2: Et puis on débat avec vous ce matin, peut-être que là ce matin vous avez un petit poids dans l'estomac, vous dire oh là là j'ai trop mangé au barbecue hier, et là j'ai du mal ce matin, vraiment j'ai mal au ventre. Eh bien si c'est le cas, sachez que tout le monde ne fait pas la même chose l'été.
0: Parce c'est vrai.
2: Que l'été il y a deux teams, j'ai l'impression, il y a ceux qui continuent à manger comme ils le font d'habitude, avec des pizzas, des burgers, des gros barbecues, etc. Et puis, tu as une autre team qui, du coup, l'été, mange un petit peu plus légèrement. Est-ce que vous, vous êtes pour ou contre manger un gros repas, un truc bien lourd comme ça quand il fait chaud ?
0: Moi, je ne me transforme pas en lapin.
2: C'est vrai ?
0: Ouais. Je ne vais pas manger des salades, forcément.
2: Ah ouais ?
0: Non, je continue à manger normalement, tiens.
2: Oh, je pensais que tu faisais quand même un truc un peu plus frais, un peu plus léger. Ah, c'est drôle.
0: Après,
2: ça.
0: Oui, ça arrive parce que ça se prête à la saison, mais je fais pas forcément gaffe à ça. Après, quand tu regardes, l'été, oui, il y en a qui vont manger plus léger, mais par contre, le barbecue, on n'y échappe pas. Alors
2: oui,
0: que le barbecue, c'est quand même consistant finalement.
2: Après, tu vois, moi, quand je mange un barbecue, je mange pas non plus des quantités énormes de viande et je mange ça avec, je sais pas, les crudités, mais je prends pas forcément de patates et tout, tu vois.
0: Un barbecue, c'est quand même la viande.
2: Oui, oui, mais bon, t'as ceux qui font le barbecue avec du pain, des patates, les pâtes, le taboulé, tout y passe, tu vois.
0: Bah sinon, c'est pas un barbecue.
2: Oui, oui, bah moi justement, je t'avoue, c'est plutôt les crudités, quoi. Mais après, j'avoue que moi, quand il fait chaud comme ça, alors je suis hyper gourmande. L'hiver, c'est limite si j'ai oublié que j'ai mangé.
0: D'accord.
2: Et quand je remange une deuxième fois, tu vois. Mais l'été, par contre, j'ai un truc où, par exemple, hier soir, j'étais dans mon lit, il était 20h parce que je traînais un petit peu, comme ça, mon chat faisait la sieste, donc je suis restée à côté d'elle. Il était 20h, j'avais toujours pas mangé, j'avais rien dans le frigo. Je me suis dit, mais est-ce que je mange ou je mange pas, tu vois, parce qu'en fait, j'ai trop chaud. J'ai trop chaud et j'ai limite pas faim tellement j'ai chaud, quoi.
0: Ah non, je t'avoue que moi, canicule ou pas, j'ai faim. Je mange. Ouais.
2: Oh non, mais tu vois, genre, imaginer une grosse pizza, un gros burger dégoulinant et tout, ça me fait pas du tout envie, quoi.
0: À la 8h08, tu viens de me donner envie.
2: Oh non, non, non, mais dites-nous sur le WhatsApp 0471 200 300, est-ce que vous, justement, vous faites partie de cette team, comme Mario, qui continue à manger tout l'été, ou est-ce
0: tout
2: que...
0: Tout n'importe quoi.
2: Oui, j'ai pas osé dire le n'importe quoi, mais voilà, vous mangez un petit peu la même chose que l'hiver, ou est-ce que vous faites plutôt partie de ma team, et justement, l'été, c'est compliqué, quoi, de manger encore des trucs chauds, des trucs lourds, et donc, vous rabattez sur des plats un petit peu plus frais, un petit peu plus de saison, quoi.
0: Je ferais bien une raclette, tiens.
2: Quoi ? Non, mais ça, je comprends pas. Non, mais ça, c'est un vrai débat, par contre, les gens qui font des raclettes l'été...
0: Mais pourquoi
2: je
0: pas
2: ne comprends... Oh non, attends, déjà, une raclette l'hiver, ça pue, c'est chaud, c'est lourd. Oh non, mais l'été...
0: Mais t'attends qu'il fasse un peu moins chaud sur la journée.
2: Mais non, mais à 22h, il fait encore 23 degrés.
0: C'est pas grave, tu fais une raclette nocturne.
2: Oh non, non, non, en plus avec l'appareil à raclette, direct, il fait 35 degrés chez toi ou sur la terrasse. Oh non.
0: Pas besoin d'appareil, tu laisses fondre sur la terrasse.
2: Oh là là,
0: 0471 200 300 sur le WhatsApp de la radio, dites-nous, est-ce que vous adaptez votre alimentation l'été ou pas du tout?
2: Vous nous dites ça sur le WhatsApp et puis on fait le point sur vos réactions dans les prochaines secondes.

0: Mardi, merci d'avoir choisi Typique 8h15. Il y aura Justin Bieber dans un instant. On sera plaisir avec Naked aussi.
1: Ça c'est Better Days et Pouy. Peut-être que ça vous a ouvert l'appétit ce petit débat de ce matin. On
0: gros
1: parle
0: débat.
1: De manger. Est-ce que vous êtes pour ou contre? Quand il fait chaud comme ça, manger un gros repas, un truc bien lourd. Moi je suis plutôt contre. Là je vous avoue, il est 8h16. Mario me dit, oh un smash burger.
0: Oh oui.
1: Oh une carbonate. Mais comment tu fais?
0: Mais je sais pas.
1: Oh non, mais moi avec la chaleur, c'est limite si j'ai pas du tout envie de manger quoi.
0: Mais moi ça n'a aucune influence sur moi.
1: Ah ouais?
0: Ah non, pas du tout. Oh dites-nous vous, est-ce que vous adaptez votre nourriture l'été? Est-ce que vous êtes pour ou contre continuer à manger comme vous le faites tout au long de l'année? Et si oui, bah, comment vous adaptez? C'est quoi vos plats favoris?
1: Tu sais ce qui est très cool aussi l'été? Moi j'adore faire ça, ça a l'air hyper gourmand et en fait c'est hyper sain. Ouais. C'est une petite salade avec des tomates, des concombres, un petit peu de feta. Oh c'est bon! Oh là là!
0: Avec un steak cuit au barbecue et des frites à côté. Ouais.
1: Oui, bien sûr, mais ta petite salade, elle sert à rien, tu sais. Dites-nous sur le WhatsApp 0471 200 300, c'est totalement gratuit. On revient sur vos réactions dans un instant.
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0: 8h25, sortie pique. On se fera plaisir avec Shakira, son dernier morceau qui s'appelle Die Die dans un instant. Benson Boone en playlist aussi. Avant ça, il y a du débat ce matin.
1: On vous pose la question, est-ce que vous êtes pour ou contre manger un gros repas, un truc bien lourd quand il fait chaud?
2: Le pour ou contre?
0: Parce que c'est vrai qu'il fait chaud pour le moment, que l'été arrive de toute façon. Peut-être que certains d'entre vous vont adapter leur alimentation, d'autres pas du tout. Ici dans l'équipe, Vanessa, elle est plutôt « il fait chaud, je mange léger ». Moi, absolument pas, je change pas mes habitudes.
1: Non, mais tu disais, tu pouvais manger une raclette.
0: Bah oui.
1: Une raclette, mais ça je ne comprends pas. Si vous mangez une raclette l'été, alors déjà l'hiver je suis pas très raclette. Je me suis un peu réconciliée avec la raclette l'an passé, mais voilà. Mais alors l'été... Et
0: tu manges bien un barbecue, c'est pareil.
1: Une raclette,
0: mais c'est pareil.
1: Oh non, le fromage. Oh là là là là là là, c'est lourd.
0: 0471 200 300, vous avez réagi sur le WhatsApp de Typique.
1: On a un message de Yves qui nous dit, bien pour ma part, je suis plus pour manger léger, voire des salades, c'est bien plus frais.
0: Bernard, lui, il est plutôt comme toi, Vanessa, puisqu'il nous dit, dès qu'il fait trop chaud, salade, pâte froide, taboulé, thon, riz, crudité à fond.
1: Oh ouais, ça c'est trop bon. On a un message de Mandy aussi qui nous donne plein d'alternatives à des repas lourds pour l'été. Elle nous dit salade avec du pastèque, salade concombre feta, c'est une tuerie, salade riz ananas, dés de jambon et de fromage, ça je connaissais pas, avec des petits pois et des carottes en plus, je connaissais pas du tout cette salade là. Ou alors des eaux aromatisées, et ça c'est vrai que j'adore, tu vois, tu prends une bouteille d'eau, tu mets dedans, je sais pas, un peu de menthe, un peu de d'orange, de citron, quoi, c'est trop bon.
0: Ouais, mais les gars, ça vous cale pas ça?
1: Non, mais
0: comment
1: bon,
0: vous faites pour plus avoir faim?
1: Je sais pas, il fait tellement chaud, moi j'ai pas très faim.
0: Ah ouais?
1: Ah ouais, ouais, vraiment.
0: Ouais,
1: vraiment. En général, tu vois, l'hiver, je fais des stocks comme les animaux, je mange blindé, et l'été, je mange plus, quoi.
0: Et puis on a le message de Patchouli aussi qui nous dit, et le poisson sur le barbecue, je savais pas non plus.
1: Oh, t'as jamais fait ça?
0: Le poisson sur du barbecue?
1: Les sardines au barbecue?
0: Non.
1: Mais non?
0: Non.
1: Mais Mario, t'es italien ou pas?
0: Bah alors
1: Les sardines au barbecue?
0: Bah non, jamais.
1: Allez, en fait, t'essayeras.
0: D'accord.
1: Tu me diras. Continue de réagir sur le WhatsApp, c'est totalement gratuit. 0471 200 300.
0: Angèle, pour aller plus loin, elle est avec justice. Voici son dernier morceau, c'est What You Want, sorti pic. Bon lundi.

0: Dua Lipa, dans un instant sur Typique, on écoutera Dance the Night. Avant ça, évidemment qu'on attendait tous ce moment. C'est la battle.
1: Hier, j'ai perdu cette battle. J'espère que ce matin, j'ai le morceau gagnant. En tout cas, j'ai été choisir un morceau plutôt sympa, un morceau solaire. Je pense que là, c'est plutôt pas mal. Que vous soyez sur la terrasse en train de prendre le petit-déj, que vous soyez seulement en train de sortir du lit ou que vous soyez déjà en voiture, vous allez mettre la musique à fond parce que je vous propose Nicki Minaj avec Starship. Est-ce que là, on n'est pas bien? C'est quoi ta tête?
0: Mais
1: non,
0: c'est un peu
1: bien.
0: Trop là.
1: Mais non, et c'est toi qui dis ça?
0: Mais oui.
1: Oh non, allez. Ah, c'est bien. Starships, we're meant to fly. Hands
0: ouais, up. Ok. And touch. Là, j'entends pas de parole. Hein.
1: Non, mais c'est parce que en fait, c'est moi qui chante sur la chanson.
0: Ah, okay. D'accord.
1: Et comme je suis un peu modeste, on n'a pas mis mon nom dans les crédits. Mais...
0: D'accord. Ok. Bon, 8h37. Vous pourriez avoir envie d'écouter Nicki Minaj ce matin.
1: Bien sûr que oui.
0: Dans ce cas-là, vous envoyez Vanessa 0471 200 300. Bon, je suis allé chercher un morceau soleil aussi.
1: Ouais.
0: D'accord.
1: Qu'est-ce que tu nous proposes?
0: Je vous propose un morceau de Simple Plan avec Sean Paul.
1: J'ai déjà proposé ça en battle.
0: Oui,
1: alors.
0: On n'a pas mis des crédits non plus sur celui-là.
1: Non, là, c'est pas moi qui chante.
0: 0471 200 300, battle qui oppose ce matin Nicki Minaj à Simple Plan avec Sean Paul. Si vous voulez écouter ce morceau là que vous entendez en fond pour le moment, vous envoyez Mario 0471 200 300 sur le WhatsApp de Typique.
1: C'est pas mal, mais c'est pas aussi fort que Nicki Minaj.
0: Ah, tu trouves, toi?
1: Ah, ouais, je trouve. Ouais, franchement, je trouve. Mais c'est à vous de choisir. Hein. 0471 200 300. Vous votez à Vanessa, tout simplement. Il n'y a pas d'autres prénoms à envoyer. Ça se passe sur le WhatsApp.
0: On verra bien, tiens. Fais la maline. Fais la maline. On verra.
1: La maline. J'argumente pour qu'on vote pour moi.
0: On voit ça dans un instant. Il y aura Rory dans un instant, juste après Dua Lipa, la voici.

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0: La suite, ce sera avec Pitbull en playlist, sortez pique. Et puis de la nouveauté aussi, si ça vous tente.
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0: Parce qu'on a mis à jour votre playlist.
2: Ouais, comme toutes les semaines, on va regarder les petites nouveautés qui sont sorties. Et là, il y a un artiste belge qui ne s'arrête plus. Et à chaque fois, ses morceaux, ça cartonne. C'est Henri PFR.
0: Ça, c'est un morceau pour l'été.
2: Est-ce que là, tu t'imagines pas sur une plage comme ça? Tu vois, hyper chill, en train de danser un petit peu. Oh non, on est bien avec un truc bien frais à la main.

0: hein, comme ça. Moi, je m'imagine.
1: Mais à mon avis, c'est le morceau qu'on entendra sur les plages, dans les soirées cet été, en boîte, dans les festivals aussi.
0: Je pense bien. En tout cas, il sait mettre le feu. Henri PFR, vous l'avez peut-être vu sur scène à la place des Palais. C'était pour l'Iris Typique Electronite il y a quelques semaines. Et là, il s'est dit, mais moi, je suis pas fatigué. Je vais continuer à sortir des morceaux. Et mes morceaux, ils sont à chaque fois plus géniaux les uns que les autres. Et là, il revient avec Sola en playlist.
1: Très bien. Et en plus, Henri PFR, on le retrouvera sur une grosse scène de festival, festival typique, puisque cet été, le 3 juillet, il sera à Rocquerter.
0: Ouais, vous allez peut-être pouvoir l'applaudir. D'ici là, on vous la passe sa chanson. Voici Henri PFR avec Sola.

0: J'ai une battle en cours pour le moment sur Tipeee. Battle pour laquelle vous votez via le WhatsApp 0471 200 300.
1: D'un côté, on a le morceau gagnant, le mien. Et de l'autre côté, on a le morceau de Mario.
0: Mais c'est vrai, je suis en train de perdre pour le moment.
1: Mais c'est pas grave, ça peut continuer comme ça. Mon morceau est génial. Et puis de toute façon, j'ai perdu hier, je peux gagner aujourd'hui. Surtout que je vous propose un morceau hyper solaire, un morceau de l'été. Je vous propose Nicki Minaj avec Starship.

0: Il y a eu un peu de triche quand même ce matin.
1: Mais d'où il y a de la triche, il n'y a pas de triche.
0: Elle m'a fait changer d'extrait.
2: Mais l'autre, on savait pas chanter. L'autre, c'était juste la techno.
0: Ok, d'accord.
2: Alors qu'ici, on sait chanter. Et c'est quand même ça qu'on veut. C'est le morceau karaoké, tu vois.
0: Non, mais j'ai un morceau beaucoup plus solaire.
2: Oh, je crois pas. Plus solaire, je pense pas.
0: Si vous voulez écouter Nicki Minaj, vous envoyez Vanessa sur le WhatsApp de Typique 0471 200 300.
2: Envoyez Vanessa, envoyez Vanessa.
0: Le mien est plus solaire. Écoutez
2: juste
0: un
2: Vanessa,
0: peu ça.
2: Juste Vanessa, juste Vanessa.
0: D'accord.
2: Bien ce morceau. Mais tu sais pourquoi j'aime bien ce morceau? Parce que t'es allé dans ma playlist.
0: Bah, je le connaissais aussi.
2: Oui, mais bon.
0: Il y a Simple Plan sur ce morceau, il y a Sean Paul aussi avec eux. Si vous voulez l'écouter, à partir de 9h, tout à l'heure, vous envoyez Mario sur le WhatsApp de Typique 0471 200 300. C'est le morceau qui perd. Réveillons-nous.
2: C'est un peu lent là, non? C'est un peu lent.
0: Bon, c'est très bien.
2: On a envie d'un truc punchy, on a envie de Nicki Minaj. Envoyez Vanessa.
0: 0471 200 300, c'est vous qui choisissez. On écoutera votre choix musical tout à l'heure après 9h. Ed Sheeran, il nous rejoint dans un instant sur Typique. Restez là.
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0: très bon lundi. Lundi férié pour la plupart d'entre vous. On espère que vous profitez bien, évidemment, de cette journée. Courage à tous les bosseurs aussi qui sont branchés sur Tipeee ce matin. Depuis très très tôt, on vous emmène jusqu'à 11h. Avec le meilleur de la playlist, évidemment, qui arrive dans un instant. Salut Vanessa.
1: Salut Mario. Bonjour tout le monde. Bienvenue. C'est le réveil de Tipeee. 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RTBF typique, il est 9h.
0: Elena sera avec nous, elle viendra nous chanter Capuche.
1: Un morceau qui sent bon l'été aussi, Yujel et Solto dans la suite. Là on sera plutôt pas mal.
0: Là on est sur la plage carrément.
1: Oh j'adore.
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0: En parlant de plage, quel temps fera-t-il aujourd'hui ?
1: Eh bien aujourd'hui, le temps sera bon.
0: Oh là.
1: Le ciel est bleu. Oh non, mais écoute, moi ça me met en joie.
0: Faut quand même que je vous dise, elle m'oblige, avant chaque météo, de mettre un son comme celui-là.
1: J'adore, hier on avait Yannick Noah.
0: J'ai beau lui dire, mais non,
1: avec
0: mais...
1: du soleil.
0: Ne faisons pas ça. Ah mais si, s'il te plaît, allez, il y a le soleil. Bon ben voilà.
1: Écoute, ça me met en joie, j'ai envie de le partager avec tout le monde. Non mais c'est vrai, ça fait plaisir, le temps est bon, il faut qu'on se le dise.
0: Oui.
1: Un grand soleil qui va briller sur toute la Belgique, 26 degrés au maximum à la côte, 29 à Bruxelles et de 26 à 31 degrés partout ailleurs. Profitez-en bien.
0: C'est bon ? On peut écouter du typique ?
1: Allez,
0: parfait. Elena, dans la suite, Purple Disco Machine pour démarrer cette nouvelle heure. Il est 9h02, bon week-end, vous êtes sur Typique ce matin.

0: Yugel Solto, c'est la suite sur Tapic. Bonjour, on espère que vous allez bien, que vous êtes en forme. On est ravis de démarrer la journée avec vous. Il est
1: 9h08. Ouais, moi je suis en super forme, tu sais pourquoi?
0: Non.
1: Parce qu'on a comptabilisé les votes de la battle.
0: Ouais.
1: Et à ton avis, c'est qui gagne?
0: Je sais pas, je crois que c'est moi.
1: Ah ouais, tu crois? Je crois que tu crois mal.
0: Non.
1: on a compté plutôt. Et non, c'est Nicki Minaj que vous aviez envie d'écouter ce matin.
0: Ouais, bon ok, j'ai perdu. Mais l'écart n'était pas énorme non plus.
1: Non, c'est vrai, il y avait un vote d'écart, mais voilà, un vote c'est assez que pour me faire gagner.
0: Allez, c'est pas grave, je peux te laisser gagner une fois.
1: Oh, regardez-le, le modeste.
0: Bon.
1: Je te laisse gagner.
0: On va écouter Nicki Minaj, d'accord? Puisque vous l'avez choisi, puisque ça fait plaisir à Vanessa aussi ce matin. On va vous offrir du cadeau aussi dans un instant. Là, c'est à vous exclusivement qu'on fera plaisir. Très, très chouette cadeau dont on a absolument besoin pour le moment vu les chaleurs.
1: Ouais, besoin avec les chaleurs et puis besoin pour se détendre aussi. On vous parle de tout ça dans les prochains instants. Juste le temps d'écouter cette merveilleuse chanson qui va vous donner la pêche. Voici Nicki Minaj. 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

0: typique, on roule peut-être direction la mer ce matin, les carreaux ouverts avec ça en plus. Laissez-vous aller, hein. Parlez un peu vite. Pas toi.
1: Il me semblait bien que c'était bizarre que tu dises qu'on peut se laisser aller. Mais moi, si on peut se laisser aller, tu peux laisser le micro ouvert toute la chanson.
0: Oui, ben non, on va pas faire ça. Vous allez pouvoir chanter Lady Gaga, Bradley Cooper dans un instant avec Shallow. C'est ce qu'on écoutera sur Typique. Restez bien là.
1: Surtout qu'après, on va aussi vous offrir du cadeau.
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0: Calvin tout. Harris, c'est la suite de la matinée sur Typique. Il y aura Puggy aussi dans un instant, mais avant ça...
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0: Bonne chance à tous, on vous appelle dans un instant. Voici Puggy sur Typique.

0: 9h36, la suite ce sera avec Coldplay, on écoutera The Scientist.
1: Ça c'est un très chouette souvenir qui arrive dans un instant au soir typique. Alex Jarmis aussi avec Rhythm of Life. Il sera avec Mingwe sur le morceau. On les écoute très vite.
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0: Mardi à l'écoute de Tipeee, on prolonge le week-end, un long week-end que vous vivez avec nous évidemment ce matin. On va se faire plaisir dans la suite. Bébé Rexha, Lola Young aussi, mais avant ça on vous offre du cadeau.
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0: Tous les week-ends vous relevez du défi ici sur Tipeee. Ce sera autour de Christophe en ce lundi. Salut Christophe.
2: Salut Christophe.
3: Bonjour.
2: Alors Christophe, je sens que tu as ta... Enfin j'entends que tu as ta radio allumée. Est-ce que tu sais la couper s'il te plaît? Parce que du coup on a un petit écho à l'antenne. Ce sera parfait avec le son coupé. Est-ce que c'est ok?
3: Attends, que je rallume.
0: Oui. Il y a un petit bouton off. Tu peux appuyer dessus normalement.
2: Parce que pour l'instant on a un petit écho, mais une fois que tu l'auras réglé, ce sera nickel. Mais là je ne m'entends plus. Je pense que tu as coupé le son.
0: Ouais, je pense que c'est bon.
3: Oui, normalement.
0: Parfait. Christophe, alors, on va jouer avec toi ce matin, comme tous les week-ends. On va tourner cette fameuse roue qui va nous dire à quel jeu on va jouer dans les prochaines minutes.
2: Dans tous les cas, ce sera un jeu musical, mais lequel?
1: Tu connais la chanson?
0: Christophe, ce matin, tu vas entendre un extrait de plusieurs...

0: plusieurs. Enfin, tu vas entendre un medley globalement qui est composé de plusieurs extraits de musique. Tu dois reconnaître au moins deux des quatre extraits. Tu nous donnes l'artiste ou bien le titre. Si tu fais un 2 sur 4, tu repars avec tes 5 accès pour le Lago à Mons ce matin.
1: Tu peux nous donner deux artistes, deux titres, un artiste, un titre. On prend les bonnes réponses. Et puis si vous aussi vous voulez jouer gratuitement avec nous sur le WhatsApp, 0471 200 300.
0: Christophe, est-ce que tout est bon? Est-ce qu'on est prêt?
2: Oui.
0: On y va, voici l'extrait.

0: des artistes typiques sur cet extrait. Est-ce que tu en as reconnu au moins deux?
1: Oui, alors, donc j'ai eu Kyo, Dernière Danse.
2: Mm-hmm.
1: Harry Styles, C'est Mazitoise.
0: Mm-hmm.
1: Stromae, Formidable. Mm-hmm. Et Teddy Swims, Gone, Gone, Gone.
2: Bah, il les a tous.
1: Avec David Guetta.
0: Eh ben, c'est on s'en fout.
2: Et en plus, il se la pète, là, oui, avec David Guetta, Tones and I.
0: Bravo, c'est un sans faute. Félicitations, tu repars avec tes accès pour le lago. Tu vas pouvoir profiter. Attends, là il fait un petit peu chaud, mais une fois que tu vas être dans la piscine avec les toboggans, c'est quoi, c'est la vague de surf aussi, oui. Tu vas pouvoir tester ça. Et puis un espace wellness, tu vas vraiment être bien bien mieux. Est-ce que tu as une idée de qui tu embarqueras avec toi?
1: Certainement ma famille, mon frère. Et puis voilà,
0: trop bien.
2: Parfait.
0: Profiter.
2: Passer un bon moment tous ensemble en tout cas. Merci Christophe d'avoir joué ce matin.
1: Merci à vous.
2: À bientôt. Bébé Rexha, c'est la suite. Sort typique, Faithless aussi, New Religion, c'est ce qu'on va écouter. Le Layang, et puis ne partez pas trop loin, surtout parce qu'il y aura d'autres cadeaux un peu plus loin ce matin.
0: Oui, on vous gâte évidemment tous les jours sur typique. Et là, aujourd'hui encore, on vous réserve du cadeau. C'est pour un petit peu plus tard.

0: sera 10h dans un instant sur Typique pour aller jusque là, artiste révélation belge Typique.
1: Thomas Hamilton arrive dans la suite. Je vois c'est arrivé The Weeknd avec Can't Feel My Face. Vous êtes sur Typique. Bon début de journée tout le monde.
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0: Bon lundi, merci d'être branché sur Typique. On démarre une nouvelle heure dans un instant, 25 mai aujourd'hui. Salut Vanessa.
1: Salut Mario, bonjour tout le monde, bienvenue. 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C'est le réveil de Typique, il est 10h.
0: L'heure de s'informer ce matin, c'est avec Maïté Warland. Maïté qui fait un peu bizarre.
2: Bonjour, la chaleur encore partout. Chez nous, il a fait plus de 30 degrés hier. Le programme est le même aujourd'hui. Et les services météo prévoient une journée encore plus chaude demain, mardi, avant une diminution légère du mercure. En France, le dôme de chaleur continue. 18 départements, dont Paris, sont en alerte vigilance. Une personne est décédée hier dans la capitale française lors d'une course à pied. Deux baigneurs ont aussi perdu la vie sur la côte atlantique. Voulant se rafraîchir, ils ont été emportés par les courants. Et la chaleur, elle va durer encore au moins une semaine, selon les prévisions météo. Et le week-end prochain, ce sont les 20 km de Bruxelles. On a appris ce matin que la Croix-Rouge de Belgique déploiera pour la toute première fois des unités anti-hyperthermie, vu la chaleur annoncée. 5 dispositifs de bains glacés seront ainsi installés sur le parcours pour prendre en charge rapidement les coureurs victimes de coups de chaleur. La Croix-Rouge qui mobilisera par ailleurs 430 volontaires secouristes et professionnels pour assurer la sécurité de près de 50 000 coureurs sur l'ensemble du parcours. Incident hier soir à Gerpine, près de Charleroi, lors de la Sainte-Rolande. Vers 18h30, un cheval a foncé dans la foule, place Gerpine, là où se tenaient les festivités folkloriques. Plus d'un millier de participants étaient rassemblés à cet endroit. Selon le bourgmestre, on compte une dizaine de blessés, mais pas de cas graves. Les festivités de la Sainte-Rolande se poursuivent jusqu'à demain et ont déjà commencé très tôt ce matin. Elles continueront encore toute la journée jusqu'à mardi soir. À l'étranger, l'Iran fait état de progrès sur de nombreux points avec les États-Unis, mais un accord n'est pas imminent. La situation est toujours floue là-bas. Samedi, Donald Trump annonçait un accord qui devait arriver hier. Il est revenu en arrière depuis. Près de 7 semaines après l'annonce d'une trêve, États-Unis et Iran n'arrivent pas à se mettre d'accord. Le plus gros point de divergence, c'est le programme nucléaire iranien. Donald Trump refuse qu'il continue et que l'Iran puisse avoir des armes nucléaires. Le blocage du détroit d'Ormuz et les frappes israéliennes du Liban sont d'autres points de désaccord qui entrave ce réel processus de paix. À noter qu'à l'annonce de ces discussions en cours, les prix du pétrole et du gaz ont diminué sur les marchés. Voilà, c'est la fin de ces infos. Merci de nous suivre.
0: Merci Maïté.
1: En ce qui concerne la météo pour aujourd'hui, je crois que vous êtes au courant. La journée sera bonne. La journée sera bonne, vous allez peut-être en profiter. En tout cas, on vous le souhaite parce que le soleil va briller sur l'entièreté du pays. Des températures encore très chaudes. On attend 26 degrés à la côte si vous y êtes pour ce long week-end. 29, ça c'est pour Bruxelles. Et de 26 à 31 degrés partout ailleurs.
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0: Il y aura le sondage dans un instant sur Typique. Sondage dispute de couple dans un instant.
1: Ah, je suis curieuse de savoir de quoi tu vas nous parler.
0: Vous n'êtes pas prêts. À mon avis, vous allez vous reconnaître là-dedans. On voit ça dans un instant sur Typique. Restez bien là.

0: va écouter Ray dans un instant, sortie pique 10h10.
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2: Mais avant ça, comme tous les matins, Mario, tu vas nous apprendre quelque chose.
0: J'ai appris justement que 17% des couples se disputaient au minimum 3 fois par semaine. Pour ça, mais quoi?
2: Moi je dirais, déjà si vous avez une idée, 0471 200 300, c'est gratuit, c'est le WhatsApp des typiques. Je dirais les photos likées sur les réseaux sociaux.
0: Par l'autre?
2: Ouais.
0: Non.
2: On n'est pas d'accord sur le repas?
0: Non, c'est pas le repas.
2: Je sais pas, il fait trop chaud ou trop froid à la maison et on n'est pas d'accord sur la température?
0: Non, c'est pas la température, mais par contre, il s'agit bien de la maison.
2: De la maison.
0: C'est un truc qui se passe dans la maison. 17% des couples se disputent au minimum 3 fois par semaine pour ça.
2: Les bouteilles d'eau qui traînent partout?
0: Non.
2: Parce que ça, c'est un vrai truc. Hein. Oh, ça me casse les pieds, ça.
0: Les bouteilles d'eau vides?
2: Ouais, qui traînent partout. Il y a une poubelle.
0: C'est drôle que ça lui casse les pieds, elle vit seule.
2: Oui, mais bon, j'ai déjà vécu accompagnée.
0: Ah, d'accord. Mais on n'est pas là-dessus. On n'est pas là-dessus. 17% des couples se disputent au minimum 3 fois par semaine pour ça.
2: Dites-nous sur le WhatsApp 0471 200 300. C'est totalement gratuit. En attendant tous vos messages, voici Ray.

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1: On est déjà plutôt pas mal ce matin côté musique, mais dans la suite, on sera encore mieux avec un artiste belge qui arrive, c'est Lost Frequencies.
2: On l'écoutera dans un instant, son typique Taylor Swift aussi, avec Shake It Off, c'est ce qui arrive pour les prochaines minutes.
1: Et puis il y a ce sondage qui est en cours, vous y répondez sur le WhatsApp 0471 200 300.
2: 17% des couples se disputent au minimum 3 fois par semaine pour cette raison.
1: Et c'est à vous de deviner laquelle, vous nous dites ça sur le WhatsApp 0471 200 300. On fait le point sur vos réactions dans un instant sur Typique.
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0: 10h22, sort typique, belle matinée avec Banners dans un instant, Alex Warren aussi, mais avant ça,
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0: Ouais, parce que 17% des couples apparemment se disputent au minimum 3 fois par semaine pour ça, mais pourquoi?
2: Et vous êtes nombreux à parler du ménage, c'est le cas de Perrine ou de Cédric?
0: C'est pas le ménage, non.
2: On a
0: mais c'est dans la maison, de toute façon.
2: Ah non, bah c'est le même Cédric qui parle de l'équité aussi, le non-respect, etc., qui pourrait créer des petits... Non, bah, qu'est-ce que ça pourrait être?
0: C'est pas ça. En fait, je sais pas si vous l'avez remarqué, je sais pas si vous vivez la même chose, mais 17% des couples se disputent très souvent parce qu'il y en a un des deux qui laisse systématiquement la lumière allumée.
2: Ah ouais?
0: Oui.
2: Il y a des disputes.
0: Oui.
2: Mais oui, je sens que tu te sens concerné.
0: Ah oui. Oui. Mais moi, oui. De mon côté, je déteste ça. Si tu quittes une pièce, t'éteins la lumière. Tu la laisses allumer pour qui?
2: Moi, je t'avoue, je vis toute seule et parfois, ça m'arrive d'osciller entre la chambre et la salle de bain et je laisse la lumière allumée dans les deux et puis je vais de l'un à l'autre, tu vois.
0: Si tu vas régulièrement dans la pièce ou si t'es occupé, d'accord. Mais il y en a, ils laissent la lumière mais pendant des heures allumée, mais pour rien.
2: Ça, on est d'accord.
0: Je ne comprends pas.
2: Ça consomme de l'énergie pour rien. Ça, on est bien d'accord.
0: Expliquez-moi pourquoi vous faites ça.
2: Si vous avez une explication, 0471-200-300, Mario a vraiment envie d'avoir la réponse.
0: Oui, mais c'est vraiment un truc, ça m'énerve.
2: Bah écoute, je peux comprendre. Mais bon, après, c'est pas dramatique, il y a pire, non?
0: Oui, d'accord. Bah alors, si on part comme ça, il y a plein de choses qui sont pires, ouais.
2: Oui, on est bien d'accord, mais tu vois, c'est combien? C'est quoi le pourcentage?
0: 17%.
2: Oui, ok, ça va.
0: C'est de dire que je suis pas normal.
2: Non, mais c'est parce que si tu m'avais dit que c'était une personne sur deux, je t'aurais dit que c'était très étonnant, mais
0: d'accord.
2: Ça va, c'est un petit pourcent.
0: Oui, c'est pas énorme.
2: C'est une personne sur cinq. Voilà.
0: Si c'est votre cas, si ça vous exaspère quand il y a votre moitié, la personne avec qui vous vivez, qui laisse la lumière allumée pendant des heures, comme ça, dans la maison.
2: Après, ça coûte.
0: Ah oui, aussi.
2: Ça,
0: aussi,
2: c'est sûr.
0: Aussi. 0471-200-300. Si vous avez des anecdotes, racontez-nous aussi.
2: Ouais, et puis là, tout de suite, en musique, on retrouve Banners avec Someone to You et puis Alex Warren avec Fever Dream.

0: sans typique. Est-ce que vous passez une belle journée?
1: Elle est pas mal, mais elle sera peut-être encore meilleure dans les prochaines minutes.
0: Parce qu'il y aura les Maroon 5. Avec ce souvenir.
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0: Camille MB à l'instant sur Tipeee, et peut-être que vous aurez l'opportunité de l'applaudir lors du prochain Tipeee Live qui aura lieu le 3 juin prochain.
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0: Et d'ailleurs, Mike fera partie des chanceux qui auront la chance de l'applaudir, Camille MB. Salut Mike.
2: Salut Mike.
3: Coucou, vous allez bien?
2: Ça va et toi?
3: Bien, bien, merci. Toujours fidèle au poste.
2: Et en tout cas, on croise les doigts pour que tu sois de la partie parce qu'on va quand même devoir jouer ensemble ce matin. On va faire un 30 secondes tout max.
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0: Le principe est simple, Mike. Vanessa va tenter de te faire découvrir des mots. Tu dois les deviner. Si tu en trouves 4, eh bien, tu repars avec tes accès pour le typique live de Camille MB.
3: Super.
2: C'est du style, si je te dis, c'est ce qui se trouve en forêt, c'est un tronc et des feuilles. C'est un arbre. Ça va?
3: Super, ça va.
0: Parfait. Mike, on va lancer un chrono évidemment de 30 secondes. 3, 2, 1, on y va.
2: C'est l'animal dans Jurassic Park.
3: Un dinosaure.
2: C'est le récipient dans lequel vivent les poissons.
3: Un aquarium.
2: C'est la toile sur laquelle tu peux te coucher quand il fait chaud dehors, ça ballotte, tu l'accroches entre deux arbres.
3: Une balançoire.
2: C'est un animal avec un long cou.
3: Une girafe.
2: Un moyen de transport qui remplace le vélo, ça a deux roues, un guidon, t'es debout dessus.
3: Trottinette.
2: C'est des petits morceaux de papier de couleur qu'on jette lors des fêtes, des carnavals.
3: Confetti.
2: C'est ce qui se trouve dans le ciel en forme de coton, c'est blanc.
0: Top.
3: Nuage.
0: C'est terminé.
2: On comptabilise quand même parce que c'est une bonne réponse. Mike, il en fallait 4. Tu en as 7. Félicitations.
3: Oh, top, top.
2: Félicitations, c'est un sans faute. Mike, est-ce que t'es dispo le 3 juin prochain quand même?
3: Toujours dispo pour les typiques life. Hein.
0: Super.
2: Et ben parfait, tu seras de la partie, on y sera aussi, on fera la fête tous ensemble avec Camille MB.
0: Et en plus de tes accès, Mike, on va quand même ajouter le vinyle dédicacé de Camille MB. Ça marche?
3: Top, top.
0: Ça va devenir collector, hein, ça, sûr et certain. Bon, Mike, à bientôt.
3: À bientôt.
0: Il y aura d'autres accès évidemment à gagner courant de la semaine sur Tipeee. Restez bien branchés et attentifs à ce qui va se passer.
2: Évidemment, on pense toujours à vous. Et puis là, ce sera l'occasion de faire la fête tous ensemble au prochain Tipeee Live. En attendant, on vous cale Sam Smith en playlist avec How Do You Sleep.

0: Où ces musiques un peu sifflotantes comme ça?
1: Mais ça sent l'été, moi je trouvais. Vous savez quoi, ça sentira l'été aussi après avec Zara Larsson et Pink Panthers dans un instant.
2: Bah oui. On sera bien pour terminer la matinée sur Tipeee et vous serez encore mieux dans les prochaines minutes puisque Damiano vient d'arriver.
3: Bah oui, c'est vrai. Bah, on va déjà être bien par la playlist, par les messages qui vont arriver sur le WhatsApp. D'ailleurs, je suis curieux, qu'est-ce qu'on fait en ce lundi férié? Qu'est-ce qu'on a prévu de faire pour pouvoir profiter pleinement du soleil? Est-ce qu'on va se faire un petit barbecue? Est-ce qu'on va se faire une sieste dans le hamac? Vous allez faire une sieste dans le hamac après?
1: Oh, bah probablement.
0: Ouais.
1: Je sais pas si c'est une sieste dans le hamac, mais je vais profiter du soleil. Peut-être me promener au parc ou quoi. Je vais un peu en profiter, ouais.
3: Ok. Le tout avec la playlist évidemment de Tipeee. Dans les oreilles, c'est mieux. Hein.
2: Exactement.
3: Vous voyez hésiter, mais non. La playlist de Tipeee dans les oreilles, les copains.
2: Ah oui, bah.
3: ça
2: ou d'autres.
3: Voilà, oui, hein? C'est vrai.
2: Non, c'est bien.
1: En plus, tu restes avec nous jusqu'à 15h sur Tipeee et nous, on vous souhaite une bonne journée.
0: Belle journée à tous, bon férié sur Tipeee.
1: Bonne journée sur Tipeee.
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0: Oh là là, mais ça c'est du titre parfait, hein, du titre parfait pour démarrer cette fin de matinée ensemble. On peut dire merci à Vanessa et Mario du réveil de Typique. D'ailleurs, le duo de vos week-ends sera de retour dès samedi prochain à partir de 7h ici, uniquement sur Typique.
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0: On démarre ce jour férié ensemble avec de la good music. On va retrouver dans quelques instants la pépite Décorne. Ça arrive juste derrière Damiano David.
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0: Bon lundi tout le monde.

0: Là, je pense que la Belgique entière a chanté hein, sur cette pépite déconne avec Right Now, Nanana. Dans la suite, Tiesto et Tate McRae arrivent. On va également retrouver notre maestro belge, hein, notre Stromae national avec Pomme. Ce sera sur Ma Meilleure Ennemie.
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0: Ah bah oui, complètement, je suis là, c'est encore le week-end, hein, lundi férié, férié ou pas, en tout cas on est ensemble sur Tipeee avec le plein de bonnes choses pour pouvoir profiter pleinement de cette nouvelle journée, de cette nouvelle fin de matinée qui se présente à nous, qui est peut-être plus calme hein, de l'autre côté de la radio, et si c'est pas le cas, bah courage à vous, hein. Courage à tous ceux qui sont en train de bosser en ce moment. Dans tous les cas, pour tout le monde, il y aura une cascade de good music, c'est ce que je vous ai prévu sur Tipeee. On va d'ailleurs aussi faire une mise à jour de la playlist dans quelques instants. Ce sera avec notre coup de cœur de la semaine. On va profiter d'un titre qui colle mais parfaitement avec le temps qu'il fait dehors et puis le programme de votre lundi. Vous pouvez me le partager. Hein. Ça se passe sur le WhatsApp de Tipeee 0471 200 300. En plus de ça, c'est complètement gratuit. Comme promis, dans quelques instants, Tiesto, Tate McRae, 1035, c'est ce qui arrive. Et puis avant ça, voici Stromae et Pomme avec Ma Meilleure Ennemie dans la playlist sur Tipeee.

0: Restez bien là parce qu'on va pouvoir faire la mise à jour de la playlist d'ici quelques instants. Et puis avant ça, on va retrouver une artiste qu'on adore, Camille Mb.
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0: 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Et pour repartir avec vos accès, c'est ultra simple. Hein. Restez bien là.
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Dans la suite, il y a Fugees qui arrive en playlist, hein, tout bon collector comme on les aime. Et puis avant ça, cap sur la nouveauté de la semaine, on remet notre playlist à jour de suite avec le tout nouveau Henry PFR. Henry PFR marque son grand retour dans la playlist de Typique avec Sola. C'est véritablement notre coup de cœur de la semaine. Alors on s'en souvient, il y a quelques semaines, Henry PFR avait complètement enflammé la place des palais. C'était dans le cadre de l'Iris Typique Electro Night pour la fête de l'Iris. Et le DJ producteur belge revient en force avec un single hyper entraînant, taillé pour l'été et puis surtout les dance floor. Henry PFR qui signe donc là, eh bien, un titre parfait. L'un des hymnes de cet été 2026, on découvre notre coup de cœur de la semaine. Voici le tout nouveau Henry PFR avec Sola.

Je vous lis sur le WhatsApp de la radio, il y a Wally qui m'a envoyé une photo pour me dire qu'il a reçu un beau cadeau pour son anniversaire. Bah bon anniversaire à tous ceux qui sont nés un 25 mai. Il y a également Fred sur le WhatsApp. Fred qui se la fait pépère aujourd'hui avec un petit verre dans le jardin. En parlant de jardin, de piscine, il y a Margot qui est en train d'étudier devant la piscine. Courage à tous ceux qui sont en train d'étudier, de bosser aujourd'hui en ce jour férié. Dans quelques instants, on va pouvoir se faire plaisir. On va retrouver Gordo et Rainier Zonneveld avec Loco Loco. Et puis, juste avant ça, voici le dernier Teddy Swims. C'est Mr. Know It All sur Typique.

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0: Pour aller dans la suite, on va parler de vos accès VIP pour l'un des festivals les plus incroyables de Belgique. On va vous offrir votre surclassement au Festival de Dour. C'est dans quelques instants. Et puis, on surclasse aussi avec la playlist. Ouais, sur classement 5 étoiles hein, avec Madonna et Sabrina Carpenter qui arrivent dans quelques instants. Ce sera avec Bring Your Love. Je vois également préparation dans la playlist du Justin Bieber.
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0: Bruno Mars arrive très vite en playlist. Ce sera avec son tout dernier titre I Just Might. Et puis c'est pas tout, on va également se faire plaisir avec Chainsmokers dans quelques instants. Ce sera avec Don't Let Me Down. Et puis avant ça, on va parler de Festoche.
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0: 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Bruno Mars dans la suite avec I Just Might. Et puis avant ça, comme promis, voici les Chainsmokers dans la playlist sur Typique.

0: On relance une heure de Good Music Direct en typique avec Dominic Fay qui arrive. On va également avoir du David Guetta. Et puis, on aura aussi un petit BTS, le tout dernier.
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0: Il est midi. À midi, on s'informe avec Marie-Laure de Kharkov. Bonjour Marie-Laure.
2: Bonjour à toutes et tous. Le tribunal de première instance du Hainaut a débouté l'Institut Thomas More de l'action qu'il avait introduite contre le président du PS, Paul Magnette, en qualifiant d'extrême droite ce think tank franco-belge. Le socialiste disposait d'une base factuelle suffisante, selon le tribunal, et s'est manifestement exprimé dans la limite des droits que lui confère la liberté d'expression. Les faits remontent au printemps 2025. À l'époque, une polémique éclate autour de l'Evras, l'éducation à la vie relationnelle, affective et sexuelle. Une brochure destinée aux est critiqué par des associations musulmanes, mais aussi par des personnalités et associations conservatrices, dont l'Institut Thomas More, qui mène une campagne active contre ce guide. Sur LN24, le président du PS s'en était pris à cet institut, le qualifiant d'extrême droite. Pour l'association visée, ses propos l'ont fortement discrédité et l'ont endommagé sa réputation. Elle entendait obtenir réparation au civil et demandait un euro symbolique. Elle n'a donc pas obtenu gain de cause. La Chine reçoit ce lundi le Premier ministre pakistanais. Le Pakistan est le principal médiateur dans les négociations entre l'Iran et les États-Unis. La Chine a constamment dit soutenir les efforts pakistanais pour résoudre la crise au Moyen-Orient. En ce qui concerne l'espoir de conclure un accord entre Washington et Téhéran, le doute subsiste. L'Iran reconnaît qu'il y a des avancées dans les discussions. Mais de là à dire qu'un accord est imminent, comme l'avait annoncé Donald Trump ce week-end, c'est très prématuré, selon le principal négociateur iranien. Un pont suspendu s'est effondré en Indonésie près d'une cascade très fréquentée par les touristes sur l'île de Flores. Deux touristes autrichiens sont morts, leurs corps ont été récupérés dans le courant sous le pont. De nouvelles arrestations dans le cadre de la vaste enquête grecque et européenne sur des détournements de millions d'euros de subventions agricoles de l'Union européenne. 20 personnes ont été arrêtées en Crète. L'opération policière a débuté ce matin dans la région notamment d'Héraklion, principale ville de Crète, mais aussi de Ritimnon et Lacity. Le montant de la fraude dans ce volet de l'enquête est évalué à 3 millions d'euros. En tennis, deux Belges sur les courts de Roland-Garros aujourd'hui. Elise Mertens, tête de série numéro 23, jouera contre l'Allemande Tatiana Maria. Direct à suivre à partir de 13h en vidéo sur Tipeee et sur Ovio. Raphaël Collignon jouera plus tard dans la journée contre l'Australien Alexander Vucic. Voilà pour les infos, merci d'être avec nous.
0: Merci beaucoup Marie-Laure, je vous ai prévu de la collab dans la suite. Collab entre David Guetta et Sia. She-Wolves, c'est ce qui arrive dans quelques instants. On va également avoir en playlist le tout dernier BTS.
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0: Avant de pouvoir profiter de cette belle playlist, on va voir un petit peu comment ça se passe au niveau du temps pour cet après-midi. Cet après-midi, le temps restera ultra beau et bien ensoleillé avec des températures comprises entre 25 et 30 degrés. Ça fait du bien, ça. Et puis, pour ce soir et cette nuit, le ciel sera étoilé. L'ambiance restera douce. On aura entre 12 et 17 degrés. Et puis, pour demain, mardi, la chaleur va encore monter d'un cran. On va atteindre le pic de chaleur de la semaine avec jusqu'à 32, voire 33 degrés localement. Petit conseil en mode dame-dame, n'hésitez pas à vous hydrater, c'est ultra important. Bon, quant à nous, on avance avec David Guetta ici, qui arrive dans quelques instants. She-Wolf, c'est prévu. Et puis avant ça, comme promis, voici BTS avec Swim.

0: Pour profiter de ce lundi ensemble, on va retrouver dans la suite Blessed Madonna. Ce sera avec Serotonin Moonbeams.
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0: Mais coucou, la team des week-ends prolongés. On prolonge évidemment le plaisir en ce début de semaine, à lundi 25 mai. C'est Dame Dame pour vous accompagner, pour vous permettre d'avancer pour certains sur les tâches ménagères, pour lancer officiellement le barbecue en famille pour d'autres, ou même pourquoi pas se faire une petite balade, un road trip improvisé, ou alors un petit peu moins cool comme Gilles qui me dit bonjour Damiano, pour moi aujourd'hui c'est pause de pavé pour rattraper le retard sur planning mais avec Typique sur le chantier, et ça fait bien plaisir. Bref, peu importe le programme que vous avez là pour aujourd'hui, je vais vous accompagner évidemment avec de la good music et puis cette playlist parfaite. D'ailleurs, faut pas hésiter non plus, venez me partager un petit peu le programme, le planning pour ce lundi après-midi. Pour ça c'est ultra simple, rendez-vous sur le WhatsApp 0471 200 300. À venir dans quelques instants comme promis un petit Blessed Madonna. On va également avoir du belge avec Musty. Ce sera juste derrière Dave avec Ram Dance.
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Oh bah ça bouge pas mal hein, sur le WhatsApp de Tipeee. Vous êtes on fire en ce lundi férié. C'est le cas de Cédric qui me dit « Hello mon dame-dame, c'est l'anniversaire de ma petite femme Laurie aujourd'hui. Elle souffle ses 40 bougies, elle est un petit peu dure. » Bon non, c'est un bel âge ça, 40 ans. On a également Anna qui me dit qu'elle se fait un petit apéro sur la terrasse avec sa maman. C'est trop chou. Martin est également de la partie, il me dit que lui il est occupé de faire un tri dans son abri de jardin. Et puis vous aussi, hein, soyez pas timide, venez me partager votre programme pour ce lundi. Qu'est-ce qu'on fait de l'autre côté de la radio? Rendez-vous au 0471 200 300. À venir dans quelques instants, Lewis Capaldi. Juste avant ça, voici Olivia Dean avec So Easy.

0: On va parler dans quelques instants de la good vibe de l'après-midi de Samy et Lou qui ont prévu de vous permettre de profiter d'un moment en famille ou avec les copains. Vous allez pouvoir vivre une chouette petite aventure, on en parle dans quelques instants. Et puis avant ça, on va retrouver des vibes brésiliennes dans la playlist. Phoenix arrive dans quelques instants avec Vaitimbora. On va également avoir un petit marshmallow avec Silence.
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0: c'est l'un de mes chouchous. Hein. Ouais, je dis l'un de mes chouchous parce qu'on est ultra fiers évidemment de nos artistes belges. Hein. On les aime d'amour. À l'instant, c'était Pierre Demar avec Je pense à vous. Puis on pense très très fort à Samy et Lou qui seront de retour demain dès 15h.
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0: Bah oui, la good vibe de l'après-midi revient. Hein. Dès demain, sur Typique, à partir de 15h, Samy et Lou vont reprendre les commandes de votre fin de journée pour vous aider à souffler un petit peu sur le trajet retour en direction de la maison avec au programme de la good music, de la pop culture, des infos qu'il ne faut absolument pas louper, des fous rires, de la gourmandise aussi, hein, parce qu'on sait qu'ils aiment manger tous les deux, et puis plein de cadeaux. D'ailleurs, cette semaine, vous allez pouvoir repartir avec vos moments entre potes ou en famille du côté du parc Forestia, avec, je dis parc Forestia, mais c'est deux parcs, hein. Il y a le parc animalier d'un côté avec plus de 300 animaux vivant en semi-liberté, et puis de l'autre côté, bah, c'est un parc un petit peu plus aventure, avec des parcours dans les arbres, des énormes tyroliennes, et on va vous offrir donc vos accès pour 4 personnes avec les repas et les boissons pour tenter de repartir avec ce très très beau cadeau. Bah, un seul rendez-vous hein. Demain dès 15h ici sur Typique avec la good vibe de l'après-midi aux côtés de Samy et Lou. Côté playlist dans quelques instants, on va pouvoir se remuer un petit peu dans le jardin, dans la voiture, au boulot. Lady Gaga, Doechii arrive avec Runway, et puis juste avant ça c'est la pépite, le collector de Blackstreet qui arrive de suite sur Typique. Voici No Diggity.

0: Après le défilé de haute couture, c'est un défilé de good music qu'on va avoir ici sur Typique. Et d'ailleurs, je me suis fait plaisir dans la playlist, mais je sais que c'est un plaisir partagé parce que dans quelques instants, on va pouvoir retrouver A Craze avec Do It To It. C'est ce qui arrive très vite dans la playlist. On va également avoir Oscar Metquet pour nous filer de bonnes vibes en mode week-end prolongé. Il arrive très vite avec Make Me Feel.
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Ça va, tout le monde est là, on peut redémarrer une nouvelle heure ensemble. Bon bah c'est cool parce que c'est là maintenant qu'on va pouvoir profiter de tous nos artistes préférés. D'ailleurs, à venir dans quelques instants, on va retrouver le tout dernier Sandor avec Homebreaker. Je vois également du Blink 182. Ça arrive juste derrière Elena avec Mauvais Garçon. Radio, TV, digital. Bon lundi tout le monde.

0: On va légèrement faire monter la température dans la suite. Sort typique. Bad Bunny, il arrive dans quelques instants. On va également retrouver Miley Cyrus. Ce sera avec Flowers. Hello tout le monde, qu'est-ce que je suis content en tout cas de pouvoir vous retrouver en ce lundi férié sort typique, jour férié ou pas, on profite, hein, on profite pour pouvoir souffler, pour pouvoir rentrer à la maison après peut-être avoir été en balade tout le week-end, hein, c'est le cas d'Emilie qui me dit qu'elle rentre de chez ses amis, un petit week-end à la campagne, bah, venez justement me partager vos activités pour ce lundi férié sur le WhatsApp de la radio 0471 200 300, vous me gérez ça et puis moi je me prête à vous raconter comment repartir avec vos accès pour le prochain typique live, ce showcase ultra privé dont on a le secret évidemment ici, parce que l'air de rien, ce showcase il se rapproche, hein. Il arrive tout bientôt, on en parle évidemment dans quelques instants. Avant ça, de la good music avec Bad Bunny et Miley Cyrus.
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0: Hey, Paul Paul,
1: on voit les courageux qui bossent aujourd'hui. Il y a Coraline qui m'a envoyé un petit message et elle me dit qu'elle bosse aujourd'hui. Elle dit force, courage et good vibes à tous ceux qui sont dans le même cas qu'elle aujourd'hui. Bah évidemment, ça va bien se passer. On va avoir de bonnes vibes avec Tayo Cruz qui arrive dans quelques instants. Funky Fool sera également de la partie. On va les retrouver derrière la révélation belge que vous avez découvert avant tout le monde sur Typique. Oui, on va la retrouver. Eh bien, c'est Camille MB qui arrive d'ailleurs en parlant d'elle. J'ai une excellente nouvelle. Bon déjà, Camille MB, c'est cet artiste, hein. Vous le savez que vous avez découvert avant tout le monde lors de la semaine de la musique belge. Et elle vous donne rendez-vous le 3 juin à l'occasion de la sortie de son tout premier album. Et pour fêter ça, eh ben elle s'offre un petit Typique Live. 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Et puis Camille MB, on va la retrouver de suite avec un petit passage ici dans nos studios pour une version live et acoustique de Rien à fêter.

0: Il y a Elodie qui m'a envoyé un message sur le WhatsApp de Tipeee. Elodie, elle me dit, s'il te plaît, dame, t'as pas envie de jouer à un Katy Perry, on t'écoute avec ma meilleure amie, on l'adore. Bon, bah, ok, j'ai envie de vous dire que oui, on peut avoir un Katy Perry dans la suite. D'ailleurs, on va la retrouver avec Dark Horse. La demande d'Elodie et de sa meilleure amie Katy Perry, elle arrive dans quelques instants avec Dark Horse. Ce sera juste derrière notre Angèle nationale avec Justice sur le titre What You Want.
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À venir dans quelques instants, Romeo Elvis qui arrive avec Quand je marche comme Ben Mazué. On va également voir le tout dernier Kaigo avec Save My Love. Et puis j'ai une grosse pensée pour tous ceux qui sont fans des petits secrets comme ça de nos titres préférés dans la playlist. Si vous aimez tout savoir sur les coulisses de cette

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0: Bon allez, tout va bien, on est ensemble au Sorti Pic avec dans quelques instants Ravine, Lena et qui arrive en playlist, ce sera avec Love Me Not. Ravine, Lena et on la retrouve dans quelques instants. Il y a également du R'n Boy qui est prévu en playlist, ce sera avec Elle Voulait.
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0: maintenant de quoi profiter dans la playlist avec Calvin Harris qui arrive. Sum 41 aussi, ce sera juste derrière Eugène et Solto avec Jamaican. 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Il est 14h. À 14h, on s'informe avec Marie-Laure de Kharkov. Bonjour Marie-Laure.
1: Bonjour à toutes et tous. À Tubize, dans le Brabant wallon, une rue a été évacuée à la suite d'un important incendie en cours dans le zoning de la rue de la Filature. Le bâtiment en feu donne en partie dans la rue de Bruxelles, qui elle est habitée et a donc été évacuée. La toxicité des fumées est en cours d'analyse, mais les pompiers demandent de fermer les fenêtres dans un large périmètre autour de l'incendie. Un grand entrepôt de vêtements est parti en feu en fin de matinée. Le plan de catastrophe communale est toujours en cours. Les pompiers de Nivelles, Halle, Braine Lalleux notamment, sont sur place. Child Focus lance ce lundi une campagne de sensibilisation pour encourager parents, enseignants, éducateurs et travailleurs sociaux à être attentifs au bien-être des jeunes afin que la fugue ne devienne pas la seule issue pour eux. Child Focus reçoit chaque jour 5 nouveaux signalements d'enfants ayant fugué, soit de leur domicile, soit de leur institution. Le problème ne cesse de s'aggraver depuis 2021, année à partir de laquelle Child Focus a constaté une augmentation annuelle d'environ 20%. Désarmer l'intelligence artificielle pour l'empêcher de dominer l'humain, c'est le mot d'ordre du pape Léon XIV qui a lancé un puissant appel à encadrer et réguler les algorithmes et à dénoncer les nouvelles formes d'esclavage derrière leur essor fulgurant. Dans son premier document majeur, publié ce lundi par le Vatican, une encyclique très attendue à la tonalité profondément sociale, son titre « Humanité magnifique ». À Rennes, en France, un mineur de 16 ans a été interpellé après la découverte hier du corps d'un garçon de 12 ans, manifestement étranglé dans un quartier cossu de la ville. Le suspect doit être interrogé aujourd'hui. Deux nouveaux cas confirmés d'infection au virus Ebola ont été enregistrés en Ouganda. Ce sont deux membres du personnel médical d'un établissement privé à Kampala. Ils portent à 7 le nombre de cas confirmés recensés en Ouganda depuis le début de l'épidémie. 7 personnes sont piégées par les eaux depuis 5 jours dans une grotte au Laos. Les fortes pluies ont bloqué leur sortie et les équipes de secours ne sont pas encore parvenues à rejoindre le groupe. On ne sait pas si les 7 personnes sont encore vivantes. En tennis, à Roland-Garros, Elise Mertens affronte en ce moment l'Allemande Tatiana Maria, 54e mondiale. Côté homme, Raphaël Collignon affrontera plus tard dans l'après-midi l'Australien Alexander Vucic. Voilà pour les infos, merci d'être avec nous.
0: Merci beaucoup Marie-Laure.
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0: Bon allez, avant de retrouver l'agonie musique, on va vite filer en direction de la couleur du ciel avec cet après-midi un temps qui restera beau et bien ensoleillé avec des températures comprises entre 25 et 30 degrés pour ce soir et cette nuit. Le ciel sera étoilé, l'ambiance restera douce, on aura entre 12 et 17 degrés. Puis pour demain mardi, la chaleur va encore monter d'un cran, on va atteindre un pic de chaleur, celui de la semaine, avec jusqu'à 32 voire 33 degrés localement. D'ailleurs, avec un temps pareil, qu'est-ce qu'on fait de l'autre côté de la radio? Est-ce qu'on profite pour se détendre avec un petit livre? Est-ce qu'on est en train de faire les tâches ménagères ou alors ces piscines avec les enfants? Mais parlez-moi justement de votre lundi férié via le WhatsApp à 0471.

0: Bon bah ça fait plaisir hein, de voir que vous validez la playlist de ce lundi jour férié. C'est le cas d'Antoine hein, qui me dit que de l'autre côté de la radio, il est en train de savourer la playlist. Mais ça tombe bien, on va continuer comme ça hein, sur notre lancée avec dans quelques instants le tout dernier Charlotte Gardin. Ce sera The Way We Touch. Charlotte Gardin, on la retrouve dans quelques instants. On va y avoir également du belge en playlist avec Puggy.
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0: Sarah, qu'est-ce que je suis content de vous lire sur le WhatsApp 0471 200 300. Il y a Sarah qui me dit qu'elle a improvisé un petit pique-nique au parc aujourd'hui et franchement ça fait du bien. Vous aussi, hein, ne soyez pas timide, venez me partager votre programme du jour via le WhatsApp 0471 200 300. On vient dans quelques instants Bosa, le trio de DJ norvégien, il arrivera avec Magnétique. Et puis juste avant ça, voici Swing avec Rivage.
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0: bonbon dans la suite. On va avoir le plaisir d'en retrouver le tout dernier Harry Styles. Je vous ai également prévu du Doja Cat avec Kiss Me More. Ce sera juste derrière le tout dernier Benson Boone avec Mr. Electric Blue. Et puis avant ça, on va pouvoir parler d'un très chouette cadeau à choper à partir de demain avec le réveil de Typique.
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0: 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Comme promis, Doja Cat dans la suite avec Kiss Me More. Ce sera juste derrière Benson Boone avec Mr. Electric Blue.
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0: Restez bien là, parce que dans la suite, il y a du plaisir coupable ou pas qui arrive, mais un petit coup lieu, ça fait toujours du bien.
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0: je peux vous dire qu'il y a de l'ambiance ici en studio. Anthony est en train de se déhancher, il est en train de faire la danse du micro. En fait, à mon avis,
1: le micro qui bouge.
0: Oui, mais j'adore ça. C'est un signe pour me dire que je dois partir ou comment ça se passe?
2: Non, tu peux rester si tu veux.
0: Ah bah écoute, c'est ce qu'on va faire. Alors on va faire une émission à deux.
2: Oui, si j'allais dire, on peut le faire à deux.
0: Ah bah écoute, ça va être cool. Ça va être cool.
2: Toujours deux fois plus de plaisir.
0: Ah bah oui. Mais j'avais prévu de faire un barbecue en fait. Donc du coup, il va falloir que je me décommande de mon barbecue pour pouvoir rester avec toi.
2: Oui, bah écoute, on va griller des saucisses ici hein, si tu veux.
0: Oh, on pourrait. N'empêche que ça pourrait être sympa, mais pas ici dans le studio.
2: Non, mais à l'extérieur, regarde, il y a de la place. Hein.
0: Ouais, mais je vais devoir faire une marche pas possible pour faire griller les saucisses et revenir ici en studio.
2: Ah, bah tu les ramènes et puis voilà. Et
0: donc du coup, tu vas me motiver avec une playlist.
2: Exact. C'est comme ça, tu fais le barbecue ici.
0: Ou alors, on demande à tout le monde de t'envoyer des photos de barbecue sur le WhatsApp de la radio 0471 200 300. Ça serait pas mal. Bah, comme ça, moi, je peux en profiter. Je t'enverrai aussi la photo du barbecue que je vais faire tout à l'heure.
2: Avec plaisir. Et puis moi, je me dis, c'est vrai qu'un jour férié comme ça, avec du soleil, c'est quand même le bon plan. Tu vois, tu mets la musique comme ça et puis on profite quoi. Finalement, c'est ça.
0: Mais quel team, toi, t'es team barbecue ou apéro?
2: Oh bah l'apéro puis le barbecue.
0: Ok, toi tu fais les choses ok comme ça. Bon bah vous l'avez compris, Anthony arrivera dans quelques instants avec la possibilité de pouvoir vous accompagner pendant l'apéro, la possibilité aussi de pouvoir vous accompagner pendant le petit barbecue là, avec les viandes qui grillent légèrement, enfin quoi qu'il est 14h55.
2: Ah, est-ce qu'on est plus à l'apéro ou au barbecue?
0: Ou alors peut-être même au dessert.
2: Oui, ou alors on est déjà à l'apéro pour le soir.
0: Ah, on prend de l'avance. Bon bref, Anthony va pouvoir vous accompagner avec une playlist de compétition. Il s'installe à partir de 15h. Youngblood, dans quelques instants sur Tipeee. Ce sera juste derrière Clean Bandit avec Anne-Marie et Sean Paul. Voici Rockabye.

0: C'était Youngblood. Vous écoutez Typique, merci d'être avec nous. Bon lundi.
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0: Dans un instant, la suite de votre playlist, ce sera avec les One Republic, Tame Impala ou encore Clara Luciani qui nous dit courage.
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0: Il est 15h, merci d'être avec nous.

0: Bonjour tout le monde, bienvenue sur Tipeee.
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0: Et ouais, j'espère que vous allez bien, que vous êtes en pleine forme. C'est lundi férié. Aujourd'hui, on débute cette semaine ensemble, évidemment. On débute cette semaine avec un férié. Et ça, c'est quand même la bonne nouvelle du jour. Alors, évidemment, pour débuter cette semaine, j'ai une bonne playlist pour vous. Il y aura du Henri PFR, le tout nouveau, dans quelques minutes. Lily Allen, Eddie de Preto, Tame Impala, d'ici quelques secondes aussi. Et puis, on va profiter du soleil ensemble. 30 degrés un peu partout sur le pays. Profitez-en bien, hein, évidemment. Bah ouais, un jour férié avec une météo comme celle-là, quand même, ça fait plaisir. Je crois qu'il faudra un jour férié supplémentaire. À mon avis, demain, ça devrait être encore férié. Mais bon, malheureusement, c'est pas le cas. Donc on va en profiter. On sort les barbecues, on sort les apéros. Et évidemment, on écoute la good music de Tipeee, notamment celle de Tame Impala qui arrive tout de suite. Hein. Et celle de Jenny, ça s'appelle Dracula. Si vous voulez envoyer vos messages, ben vous pouvez le faire, hein, via le WhatsApp de Tipeee, 0471 200 300. C'est le numéro du WhatsApp, c'est totalement gratuit. Vos petites photos, vos petits coucou. Tiens, dites-moi comment ça se passe pour vous, comment vous profitez du soleil. Si c'est plutôt sport, footing, si c'est apéro, barbecue, ou bien si vous êtes au boulot aussi. 0471 200 300. Tame Impala arrive tout de suite. Vous écoutez Tipeee, vous avez bien fait de vous brancher cet après-midi.

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1: Bateau mouche, c'était Eddie de Préto sur Typique. Dans la suite, Billie Eilish arrive avec Burns. Je vous cale aussi Lily Allen, c'est Smile. Vos messages à 0471-200-300, ça se passe via le WhatsApp de Typique.
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Billie Eilish pour vous accompagner cet après-midi sur Typique. Et la place maintenant à l'une des nouveautés de cette semaine, c'est pas n'importe quelle, hein, puisque c'est le retour d'un DJ belge que l'on adore, que vous avez peut-être applaudi aussi lors de la fête de l'Iris à Bruxelles avec Typique. D'ailleurs, si vous voulez retrouver son set, il est disponible sur RTBF Ovio. Je parle bien évidemment de Henri PFR avec un tout nouveau titre qui s'appelle Sola.

pour des jours comme aujourd'hui, par exemple, avec du soleil. Ah ouais, forcément, ça donne envie de monter le son. Et en plus, ça tombe bien, c'est bientôt l'été, donc forcément, on va se l'écouter dans les dance floors durant tout cet été. Si vous aimez Henri PFR, sachez qu'il sera le 3 juillet au Festival Rock Werther, le 10 juillet au Baudestival, ou encore au Festival Légendaire. Ce sera le 25 juillet. Notez déjà les dates, hein. Les dates, pardon, et pas les dates. Les dates, ce sera un peu partout en Belgique, donc pour les prochains festivals. Henri PFR, tout de suite avec Sola.

0: Skip the Use, First Love sur Typique. Bel après-midi tout le monde. Oh, on reçoit vos messages via le WhatsApp de Typique. Véronique qui est en train de prendre l'apéro là en ce moment. Bon apéro tout le monde. Hein. Coucou à Timéo aussi qui a envoyé un petit message. Et puis si vous êtes connecté via le WhatsApp 0471 200 300. Disclosure dans quelques instants. Et Kendrick Lamar aussi, c'est la suite.
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Merci d'écouter Typique avec dans la suite Bébé Rexa qui arrive. Je vous cale aussi, la suite de votre playlist Dua Lipa par exemple. Hein. Avril Lavigne, tiens, ça c'est dans quelques instants. 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

0: Merci d'être avec nous. Vous écoutez Typique dans quelques instants la suite de votre playlist. Ce sera avec Dua Lipa. Et ouais. Et puis il y aura aussi Alex Warren.
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0: Bel après-midi, il est 16h. Et à 16h, l'info, c'est avec Marie-Laure de Kerckhoff. Bonjour Marie-Laure.
2: Bonjour à toutes et tous. À Tubize, l'incendie de la rue de la Filature est toujours en cours, mais il semble contenu grâce à un important dispositif de secours sur place. Les écoles seront fermées demain à cause des fumées. Une première analyse de ces fumées a révélé la présence d'amiante. Un service spécial du Hainaut va faire des analyses complémentaires. Toutes les activités en plein air ont été arrêtées. Les autorités conseillent aux riverains, dans un large périmètre, de rester confinés à l'intérieur sans allumer la climatisation. Un grand entrepôt de vêtements est parti en feu en fin de matinée. Le plan de catastrophe communale est toujours en cours. Les pompiers de Nivelles, Halle, Braine-l'Alleud, notamment nucléaire, Oretchnik, lors de ces bombardements en Ukraine. Kiev qui semble une nouvelle fois menacée aujourd'hui. Le ministère russe des Affaires étrangères invite les ressortissants étrangers à quitter la capitale. En tennis, la victoire d'Elise Mertens contre l'Allemande Tatiana Maria au premier tour de Roland-Garros. Victoire en 2-7, 7-5, 6-0. En fin d'après-midi, Collignon, 62e mondial, va faire ses grands débuts aux internationaux de France avec un duel contre l'Australien Alexander Vucic. Et puis au football, Martin Van de Voort n'accompagnera pas les Diables Rouges aux États-Unis où il aurait participé aux entraînements en tant que quatrième gardien. L'Union belge de football l'a confirmé aujourd'hui. Lors de l'annonce de la sélection, le sélectionneur Rudy Garcia avait expliqué que Van de Voort resterait avec les Diables Rouges pendant la Coupe du Monde sans être présent sur la liste officielle pour le tournoi afin de pouvoir être utilisé pour certains exercices durant les entraînements. Finalement, l'Union belge a passé un accord avec le club de Seattle pour pouvoir compter sur un de leurs gardiens à l'entraînement si nécessaire. Voilà pour les infos, merci d'être avec nous.
0: Merci beaucoup Marie-Laure. Love Again, c'est dans quelques instants sur Typique avec Dua Lipa. Je vous calerai aussi un petit Alex Warren.
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0: On part sur vos conditions de circulation en ce lundi à 16h02 avec toujours cet incendie sur la Nationale 6 à hauteur de Tubize. Et donc pour l'instant il y a des fumées toxiques qui se dégagent. Du coup la chaussée est fermée. C'est du côté de Donzort et entre le rond-point du TGV et il y a des déviations qui sont mises en place. Bon, ralentissement aussi sur le 25 à hauteur de Werbemont, des ralentissements vers Liège, vous perdez entre 15 et 20 minutes supplémentaires. Et puis sur le ring de Bruxelles, de légers ralentissements depuis Zaventem vers Mechelen, vous perdez entre 5 et 10 minutes. Et puis on fait un petit point sur votre météo puisque l'après-midi elle sera beau, ensoleillé, 25-30 degrés même d'ailleurs par endroit. La nuit prochaine sera étoilée, entre 12 justement et 17 degrés. Et demain, bonne nouvelle, on va encore atteindre un pic de chaleur, il fera entre 32 et 33 degrés.

0: Dua Lipa Love Again.
1: Anthony, il vous accompagne chaque samedi, c'est Anthony sur Typique.
0: Avec vos messages, évidemment, 0471 200 300. Coucou à Valentin, d'ailleurs, qui est connecté hein, via le WhatsApp de Typique, évidemment. Et puis votre playlist, hein, bah ouais, évidemment. Pour cette nouvelle heure, il y aura du Clair Lafu, Lady Gaga, Camille Mb, Justin Bieber aussi, ou du Green Day, ça c'est ce que je vous prévois dans quelques minutes. Bon, évidemment, avant ça, évidemment, ce que j'ai pour vous, c'est du Mickey qui arrive, et puis là c'est Chapel Run, tiens, avec The Subway. Ça arrive tout de suite sur Typique. Belle après-midi.

0: avec Just the Way You Are. Dans la suite, ce que j'ai pour vous, c'est du Clair Lafu. Un petit Green Day, ça vous dit? Du coup, je vous le cale maintenant. Allez, c'est parti.
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0: Justin Bieber dans quelques instants. Camille Mb.
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0: Camille Mb, c'est un peu la bonne nouvelle aussi de la semaine, du mois, du... Enfin bref, c'est la bonne nouvelle quoi en règle générale, hein, puisque vous l'avez découvert sur Typique. C'est une révélation belge et révélation typique aussi. 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Camille Mb, on va l'écouter justement avec Rien à fêter.

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0: Bad Bunny, J Balvin. Chouette petite frio là pour ce titre. I like it. Bon, on va continuer cet après-midi ensemble hein, avec Typique dans quelques instants. Et si là. Il y aura aussi du Santa dans quelques instants avec Dis-moi oui, vos petits messages sur 471-200-300.
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0: Merci d'être avec nous, vous écoutez Typique, ravi de vous retrouver avec Elena qui arrive dans quelques instants. Shawn Mendes aussi, c'est la suite de votre playlist. Bel après-midi.
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0: Il est 17h. Un point sur vos conditions de circulation avec toujours cet incendie hein, sur du côté de Tubize, du côté de la Nationale 6. C'est l'incendie d'un bâtiment avec des fumées toxiques. Attention donc si vous devez passer par là, la chaussée est fermée entre la chaussée d'Anzocht et le rond-point du TGV. Des déviations locales sont prévues. La E25 aussi, ça coince à hauteur de Werbemont. Les ralentissements sont à prévoir entre du côté de Liège, vers Liège en tout cas. Vous perdez entre 15 et 20 minutes de temps de parcours. Et puis il y a des ralentissements légers pour l'instant du côté des rings de Bruxelles. Depuis Zaventem vers Mechelen, vous perdez entre 10 et 20 minutes. Et puis attention, si vous devez prendre les transports en commun, ils seront pas mal perturbés, notamment de et vers la côte, puisqu'il y a des trains en plus et il risque d'avoir pas mal de monde si vous devez notamment rentrer de la mer cet après-midi.

Shawn Mendes et Camille Cabello. Allez, place à l'une des nouveautés de cette semaine dans la playlist de Tipeee. C'est le collectif Generation qui rentre dans la playlist avec cette semaine un titre qui s'appelle Storm 2 aux côtés de Younglin. Il est composé du producteur français Surkin et du réalisateur Romain Gavas. En fait, ce collectif, en fait, il embrouille les pistes et les frontières entre le cinéma, la musique, l'art visuel et les jeux vidéo. Et ça marche plutôt bien. On en recommande d'ailleurs et on en redemande la collaboration avec le rappeur et le chanteur suédois. Ça se passe plutôt bien puisque c'est une voix qui porte le morceau. Storm 2 développe une atmosphère sombre et hypnotique portée par des basses puissantes et une production électronique unique que je propose de découvrir. Alors ça se découvre dans un clip. Je vous disais, il y a un réalisateur, donc quand même un clip long de 7 minutes à voir évidemment sur notre site RTBF Actu, onglet typique, sur l'app RTBF Actu, onglet typique aussi. Et puis là, dans l'immédiat, ce que je vais vous faire écouter, c'est la version radio, évidemment. Celle qui dure un peu moins longtemps que 7 minutes quand même. Et puis, si vous allez sur Tipeee Vision, il y a aussi le clip. 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

0: La suite, ce sera avec Ed Sheeran, Saphir, dans quelques instants. Un petit sonner aussi, celui d'Avicii arrive dans quelques instants. Waiting for Love. Vous ne bougez pas, évidemment. Vous restez, sur Tipeee, bien branché.
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0: So Easy, c'était Olivia Dean. Vous écoutez Typique, merci d'être avec nous.
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0: 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Là, on écoute Ellie Goulding. Et puis dans la suite, il y aura aussi un bon petit Lost Frequencies, tiens, pour vous accompagner. Alors, merci d'être avec nous, vous êtes sur Typique.

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0: C'était Joe avec End of Beginning. Pink Panthers avec Zara Larsson d'ici quelques instants, c'est ce que je vous propose. Et puis Stromae aussi arrive, ou encore Arctic Monkey pour la suite de votre playlist. Très bon début de soirée, bel après-midi. On profite du soleil avec Typique, évidemment.
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0: Allez, très bel après-midi, vous écoutez Typique dans quelques instants. Angèle avec Justice et What You Want qui arrive. Ou encore Jennifer Lopez et Pitbull.
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0: Il est 18h. Un point sur vos conditions de circulation avec toujours cet incendie sur la Nationale 6. C'est du côté de Tubize. Pour l'instant, toutes ces fumées sont toujours toxiques, évidemment. Et donc, la chaussée est fermée entre la chaussée de Danzocht et le rond-point du TGV. Des déviations locales sont prévues. Du côté de la route des Ardennes, sur la E411 entre Bouges et Dossou, ça coince, ça freine. Entre vous perdez 5 à 10 minutes. Et à l'approche de la capitale, vous perdez également 10 minutes. Pareil pour le ring de Bruxelles. Depuis Zaventem, depuis Mechelen, vous perdez 5 à 10 minutes. Et puis si vous êtes en Flandre, hein, des ralentissements sur la E40 entre Ostende et Bruges. Si vous allez du côté de la mer, ça freine une trentaine de minutes de perdu cet après-midi.

0: On the floor, c'était Jennifer Lopez et Pitbull.
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0: Pour cette nouvelle heure qui commence là tout doucement sur Typique, avec évidemment dans la suite, ce que j'ai à vous proposer, c'est du Puggy, du Belge, qui sera là, il y aura du Romeo Elvis. Ça c'est pour le côté belge, et sinon Olivia Rodrigo aussi, encore du Blackpink, ça c'est dans les secondes à suivre. Vos messages 0471 200 300, ça se passe via le WhatsApp de Typique. Vous pouvez envoyer c'est ce que vous allez pouvoir nous envoyer. Coucou à Malika qui m'a envoyé un petit message via le WhatsApp, ou quoi, François également, à qui on fait un petit coucou d'ailleurs. Peut-être option apéro, peut-être option barbecue aussi pour certains, profiter de ce jour férié et surtout de cette veille de retour au boulot, peut-être pour certains. Ah oui, forcément. On en reparlera évidemment un peu plus tard, mais c'est vrai que pour certains, demain, c'est boulot. Alors on en profite un maximum aujourd'hui. 0471 200 300, puis là dans l'immédiat, Blackpink, tout de suite, avec Jump. On va sauter dans tous les sens. Mais promis, on s'hydrate évidemment.

0: Ça donne le sourire, ça met de bonne humeur. C'était Olivia Rodrigo avec Drop Dead. Dans la suite, BTS, le groupe coréen qui arrive avec Swim, Daft Punk aussi, Lose Yourself to Dance. Un petit classique. Bah ouais, ça arrive juste après ça, vous ne bougez pas.
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0: Dancing with a Stranger. C'était Pat Smith.
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0: Je m'étais perdu, tiens. Dans la suite, Loïc notait Taylor Swift ou encore Gordo avec Loco Loco. 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Gordo tout de suite avec Loco Loco.

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3: Taylor Swift, Opalites. Vous êtes sur Typique, Demi Lovato dans quelques instants, Alex Germis aussi. Un message au 471 200 300. Dans quelques instants il y aura Caro. Et puis là il y a Vince qui m'a envoyé un message. Bah coucou Vince Gecko évidemment. Toujours connecté hein, lui. Évidemment. 0471 200 300.
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0: service, vous écoutez typique Gigi Perez. Et puis surtout celle qui arrive.
1: Eh ben oui, c'est moi Caroline.
0: C'est Caroline.
1: Voilà, je suis de retour. Il fait 31 degrés dehors, je tiens à te l'annoncer.
0: Et dans les bureaux typiques, il en fait 43.
1: Dans les bureaux typiques, il fait 43, mais dans le studio, il en fait 16.
0: Oui, c'est ça. Donc en fait, il y a dans ces bureaux ici, parce qu'il faut le dire quand même qu'il n'y a plus personne, de toute façon, dans le bâtiment ici. Il n'y a plus personne. C'est pas parce que c'est un jour férié, c'est parce qu'en fait, ils ont tous déménagé dans un nouveau bâtiment. On va bientôt déménager, hein, comme ça, on dit tout. On aura bientôt un nouveau studio, mais en fait, les bureaux sont déjà,
1: de l'autre côté.
0: Nous, on est seuls, ici.
1: Voilà.
0: Et donc, en fait, on ne répare plus rien. Hein.
1: on laisse l'abandon.
0: La clim du studio, il fait moins 12. Dans les bureaux, il fait 47 degrés.
1: Hein. Et tant pis, il n'y a personne dedans.
0: Et tant pis. Il y a un ascenseur sur trois qui fonctionne. Mais
1: y a
0: voilà.
1: Les plantes qui tombent, allez hop.
0: Ah oui, les plantes aussi. Oula, et le micro aussi.
1: J'ai repéré, parce qu'il faut savoir qu'Anthony m'en a parlé samedi. Et donc, du coup, quand je suis arrivée aujourd'hui, le premier truc que j'ai regardé, c'était les plantes.
0: Les plantes, mais oui, les plantes sont en train de décéder, clairement.
1: J'ai essayé de mettre un peu d'eau, mais je sais pas.
0: Oui, c'est ça. On ne sait pas. Mais peut-être qu'en fait, ils le font exprès, je sais pas.
1: Bah oui, peut-être.
0: Mais c'est dommage. Mais pour le coup, c'est vrai que voilà, on est un peu seul dans ce bâtiment. Mais voilà, Caro va arriver. Attention, hein, quand il fait noir dans le bâtiment, après.
1: Mais moi, ça me fait peur le soir.
0: Tu crois qu'il y a des fantômes?
1: Mais moi, je pense que oui, parce qu'il faut savoir que j'ai rencontré quelqu'un qui m'a parlé de l'histoire de la RTBF. Si ça vous intéresse, allez voir sur quoi la RTBF a été construite. Ah oui, voilà.
0: Ah ouais.
1: Et oui, c'était quelque chose, c'était un truc militaire à l'époque.
0: Ah ouais.
1: Donc ça veut dire que là, on est à côté de nous, il y a sûrement plein de personnes qui nous regardent. Salut.
0: Voilà, allez. Elle a mis la bonne ambiance, hein. En tout cas, ça, je peux le dire.
1: Bon, c'est pas Halloween, du coup, on va pas parler de trucs qui font peur
0: mais
1: ce
0: non,
1: soir.
0: Mais non, en plus, il y a du soleil. Il y a
1: 31 degrés, on dirait qu'on. Bah, c'est comme si on était dimanche finalement.
0: Et ouais.
1: Donc c'est trop cool.
0: Après, voilà, long week-end, c'est sympa quand même.
1: Oh, j'adore, ça fait du bien. Bon, non, on travaille, mais c'est trop cool.
0: Bah oui, évidemment, mais bon. On est là pour vous accompagner, justement, votre barbecue, votre apéro. C'est leur song tout de suite, Gigi Perez. Moi, je vous souhaite une bonne semaine, justement, profitez bien. Une semaine plus courte, en plus.
1: Ouais.
0: Bah ouais, donc ça veut dire qu'on va se retrouver plus vite, Caro.
1: Vite, samedi, bah oui.
0: Ouais, c'est ça. Allez, bonne soirée tout le monde. Ciao, ciao.

0: On va voir comment ça se passe du côté des routes. Alors, on commence en Wallonie avec un incident important à signaler du côté de Tubize. Il y a un incendie qui s'est déclaré dans un bâtiment à hauteur de la N6. La chaussée est actuellement fermée entre la chaussée d'Onzocte et le rond-point du TGV. Des déviations locales ont été mises en place. Prévoyez donc un peu plus de temps si vous circulez dans le secteur. Sur la E411, sur la route des Ardennes, ça ralentit entre Bouges et Dossoul. Comptez entre 5 et 10 minutes supplémentaires dans ce tronçon. Et à l'approche de Bruxelles, la circulation se densifie également avec une dizaine de minutes de retard à prévoir sur les principaux axe d'entrée vers la capitale. Donc attention sur la route, roulez prudemment.
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0: On est lundi soir, on passe la soirée ensemble. J'ai prévu une belle playlist là. Nelly Furtado, on aura aussi Grecia Brahms.
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0: Il est 19h01.

0: Belle soirée, vous êtes sur Typique.
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0: Je me suis totalement arraché les tympans parce que j'ai mis mon niveau de casque beaucoup trop élevé. Et voilà, on va passer la soirée ensemble ce soir jusqu'à 22h. C'est lundi soir, c'est jour férié, donc on se fait plaisir, on n'a pas d'excuses pour ne pas faire la fête, surtout que la playlist qui arrive, elle est au top du top. Je vous ai calé Camille Humbé avec Rien à fêter, Eagle et Solto aussi avec Jamaican. J'adore ce titre, donc je suis très très contente de l'écouter. Côté playlist, côté WhatsApp, alors en fait je vais tout vous dire, je suis totalement perturbée parce que j'ai Damiano et Anthony qui sont devant moi dans le studio. Et donc depuis tout à l'heure j'ai envie de rire quand je les vois. Donc sur le WhatsApp 0471 200 300, vous pouvez m'envoyer tous vos messages et comme ça on papote ensemble. Et Damiano et Anthony vous font des gros bisous. Vous voulez dire coucou en fait? Dites coucou.
3: Coucou et gros bisous.
4: Coucou et bisous.
0: Et bisous. Allez, c'est OK, allez, c'est le tour.

Cette semaine, le coup de cœur typique met à l'honneur un artiste qu'on adore. Et c'est Henri PFR, bien sûr, quelques semaines seulement après avoir fait vibrer la fête de l'Iris à Bruxelles aux côtés de Typique. Le DJ et producteur belge signe un retour remarqué avec Sola. Un titre hyper solaire, très efficace. Il est parfait pour cet été. Donc ça va être très très difficile de ne pas monter le son. Après tous ses succès, il va peut-être décrocher l'un des plus gros hymnes de l'été hein, avec ce nouveau single. Et puis bien sûr, figure incontournable de la scène électro-belge. On va le voir cet été, notamment à Rockwater le 3 juillet, au Baudestival le 10 juillet et encore au Légendaire le 25 juillet. Allez, on l'écoute. Henri PFR avec Sola, c'est tout de suite sur Typique.

0: À suivre sur Tipeee, un groupe qu'on adore. Linkin Park avec The Hypnosis Machine. On va se réveiller là, on va pousser un peu tout ça parce que on s'endort. Je vous laisse profiter avec ce titre qui date déjà de 2024. Hein. Ça faisait partie de l'album From Zero. Donc montez le son, mettez-vous à l'aise. On aura un autre style, Pierre Demar du Belge avec Je pense à vous également dans quelques minutes. Belle soirée.
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Merci d'avoir choisi Typique. Vous avez choisi la bonne radio là pour votre lundi soir. En plus, il a fait beau aujourd'hui, c'est férié. Peut-être que vous avez travaillé ou pas, ça dépend. Mais en tout cas, on continue de passer un très très bon moment ensemble sur Typique. Et moi, je souhaite un très très bon anniversaire à Sébastien. Je te fais plein plein de gros bisous. Sébastien qui est un auditeur très très fidèle hein, sur Typique. Donc voilà, ça fait plaisir d'avoir toujours les petites têtes, les mêmes petites têtes hein, qui reviennent à chaque fois. Donc Sébastien, je te souhaite plein de belles choses pour cette nouvelle année. Et j'espère que tu vas recevoir plein de chouettes cadeaux quoi. Bah, on adore les cadeaux quand même, il faut le dire. Bon allez, côté playlist, je vous propose du Aya Nakamura avec No Stress. Bah oui, parce qu'en fait, No Stress, on est carrément lundi soir. Et puis Shaggy avec Bombastic, on reste dans le même délire, on déstresse, on profite, on ouvre les fenêtres et c'est parti.

0: Miley Cyrus. Fallait me voir dans le studio, j'étais en folie. J'espère que vous aussi, ça vous a fait plaisir.
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0: Ah non, mais quel classique, je m'en remets pas. Voilà, carrément, je n'arrive pas à articuler, je ne m'en remets pas, c'était trop bien. Alors, sinon, hein, on écoute de la bonne musique, mais on a aussi des chouettes choses pour vous. 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Et je vous propose de continuer là jusque 20h avec Calvin Harris. Blessings, et juste avant, c'est Summer.

0: On va voir comment ça se passe du côté des routes. Alors, on commence en Wallonie avec un incident important sur la N6 à hauteur de Tubize. Un incendie s'est déclaré dans un bâtiment. La chaussée est actuellement fermée entre la chaussée d'Onsdox et le rond-point du pont TGV. Des déviations locales ont été mises en place. Toujours en Wallonie, un incident est signalé également sur la E411 à hauteur d'Assès en direction de Bruxelles. Comptez environ 20 minutes pour franchir la zone. Et puis, à l'approche de la capitale, le trafic reste chargé avec une dizaine de minutes supplémentaires à prévoir sur les axes d'entrée vers Bruxelles. Donc, bonne route à Sousse et soyez prudents.
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0: On va parler des petites nouveautés là dans la playlist d'ici quelques minutes. Ne bougez pas, je vous propose Kygo avec Save My Love pour commencer.
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0: Il est 20h, belle soirée.

On a pas mal de nouveautés pour cette semaine dans la playlist. Mais c'est pic pic pic un peu quand même. Je cuisine pour une personne depuis au moins 6 semaines. Ça fait tic pic un peu quand même. Et bien sûr, hein, j'étais obligée de parler de Mickey après le succès de son album Graou et de son titre Particule, qu'elle était d'ailleurs venue interpréter dans notre Typique Live Room. Eh bien, Mickey fait son grand retour dans la playlist Typique avec Ça pique un peu quand même, un titre plus sensible, hein, plus fidèle à son univers pop et à son écriture sans filtre. Mickey, elle est connue pour ça. Le morceau, il est accompagné d'un clip très très sympa. Vous allez pouvoir le découvrir dans Typique Vision. Et puis la bonne nouvelle, c'est que Mickey sera aussi en concert avec nous cet été et cet automne, notamment aux Ardentes à Liège, aux Solidarités à Namur et à l'Ancienne Belgique à Bruxelles. Mickey, ça pique un peu quand même, on l'écoute tout de suite. On aura également du Justin Timberlake avec Sexy Back.

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On continue avec Miles Smith, Stay. On aura également Lady Gaga avec Doechii sur Runway. Belle soirée.

ai fait plaisir tout à l'heure avec Miley Cyrus, mais c'est pas fini, parce que là, je vous ai prévu One Direction, hein, avec What Makes You Beautiful, qui date de 2011. On va se rappeler plein de souvenirs, et juste avant, ce sera Camille MB avec Coup de Soleil.

un titre qui a été demandé sur le WhatsApp, c'est Rosalia, La Fama. Eh bien, c'est ce qui arrive. Alors, vous me demandez des titres comme ça qui donnent chaud, moi je les passe. Avec The Weeknd, Teddy Bear aussi, Chaussures Roses, débarque dans quelques minutes.

Ne bougez pas, il est presque 21h. Pendant encore quelques minutes, on va écouter The Magician Love Break avec Hamza. Et juste avant, c'est les 4 tailles. Montez le son parce que là, c'est Pinky Up qui débarque. Pinky Up.

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2: Ne bougez pas, on continue de faire la fête ensemble sur Typique. Je vous ai prévu Nicki Minaj, Starships ainsi que Mickey avec Particule. Merci d'être là. 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Il est 21h01.

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0: Il n'est pas encore 22h, donc on continue de passer un chouette moment. Je reçois vos messages là en direct sur le WhatsApp. Je vous rappelle le numéro 0471 200 300. Et je vois que la playlist vous plaît, donc je suis contente. Je vois que je fais bien mon boulot pour ce lundi soir. Donc très très cool. Côté musique, du coup, je continue de vous régaler hein, avec Empire of the Sun, avec Alive. Il y a également Bruno Mars qui débarque juste avant avec Adjust Might. Et puis je vous le redis encore hein, merci d'être avec nous, c'est cool. C'est très très cool. Montez le son si vous êtes dans votre voiture, ouvrez vos fenêtres parce qu'il fait chaud.

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Georgia Smith débarque dans la suite de la playlist. Je vous ai également prévu Harry Styles avec American Girls.

0: Alors ce titre, je ne peux pas m'empêcher de chanter, de crier dans le studio, c'est une folie.
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0: C'était Rory hein, d'ailleurs, hein, si vous voulez l'artiste, et c'était plus jamais. Très très sympa, Rory qu'on adore sur Typique. Bon, si je vous parle en ce moment, c'est pour vous dire bye bye. Voilà. La vie qui va directement droit au but. Non, sérieux, je vais vous laisser parce que c'est bientôt la fin de l'émission, mais je vous ai prévu encore plein de chouettes musiques. Et puis surtout, la playlist Typique, ça continue. Hein. Toute la soirée, ça continue toute la nuit, toute la journée. Vous allez pouvoir retrouver Gaëtan et Audrey demain matin. Hein, le réveil de Typique, ça y est, c'est le retour des horaires habituels. Et nous, on se retrouve samedi prochain dès 19h. Christina Aguilera débarque. Il y aura également Albert qui est avec OIM. Je vous souhaite de passer une très très belle semaine. Je vous souhaite plein de belles choses. On voit plein de bonnes ondes. Et je vous embrasse très très fort. Au week-end prochain. Bisous bisous.
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